0: Dis donc, toi, tu sais que tu as la tête de quelqu'un qui vaut 2 000 $?
1: Oui. Mais toi, tu n'as pas la tête de celui qui les encaissera.

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0: Il est 3h à Saint-Flour, 15h à Honolulu.
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0: Pourquoi est-ce que les femmes conduisent mal, selon vous, monsieur?
1: Parce qu'elles sont... Parce qu'elles ne sont pas assez attentives avec aux ensembles. Et puis alors,
0: elles
1: regardent les boutiques. Oh, enfin,
0: les boutiques.
1: Elles ne s'occupent pas beaucoup de ce qui se passe devant elles, quoi.
0: Bon, merci beaucoup, monsieur l'agent. Vous êtes injuste et on vous le prouvera.
1: Oh, je ne suis pas injuste.

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0: Arrêtez de courir. 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

0: Il est 5h à Grasse et 23h à Port-au-Prince.
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7: Il est 5h en temps universel, 7h ici à Paris.
8: Clotilde Dumais.
7: Bonjour à tous, merci d'être à notre écoute. 3 heures d'actualité internationale à suivre sur RFI, avec nos correspondants, nos journalistes sur le terrain, nos chroniques, nos reportages, hein, sur tous les continents évidemment, notamment au Vietnam. Dans une dizaine de minutes, ce sera juste après le journal. Bonjour Julien Coquelrohem.
9: Bonjour Clotilde. À la une, des dizaines de milliers d'évacuations supplémentaires annoncées dans le sud-ouest de la France, alors que les flammes de l'incendie du bassin d'Arcachon menacent désormais la ville de Bordeaux. Emmanuel Macron a demandé à l'armée de se mobiliser. On fait le point sur la réponse de l'exécutif dans un instant. L'actualité, c'est aussi l'Ukraine et les manifestations pour le retour de l'ex-ministre de la Défense qui continue malgré les risques de bombardement. Au Moyen-Orient, une frappe américaine cette nuit sur un navire qui tentait de contourner le blocus imposé par l'armée sur les ports iraniens. Et puis le Sénégal et la naissance officielle du nouveau parti du président Bassirou Diomaye Faye aujourd'hui.
7: Des flammes de plus en plus incontrôlables et des évacués de plus en plus nombreux.
9: Plus de 140 000 personnes déjà contraintes de fuir les incendies dans le sud-ouest de la France et des dizaines de milliers d'autres qui vont faire de même dans les prochaines heures. Alors qu'en Gironde et dans les Landes, les feux de forêt ont déjà détruit le double de la surface de Paris, plus de 20 000 hectares. Le trait touristique bassin d'Arcachon s'est en partie vidé hier de ses habitants et de ses vacanciers. Et la ville de Bordeaux est désormais menacée. Bonjour Raphaël Delvolvé.
10: Bonjour Julien.
9: La situation est inédite, dit le gouvernement, l'exécutif, qui se mobilise face à la crise.
11: Oui, écoutez, le ministre de l'Intérieur, Laurent Nunez, très inquiet hier soir à la télévision.
12: L'ensemble de la hiérarchie de la sécurité civile française le disent très clairement, on n'avait jamais vu ça. On n'avait jamais vu ça, un feu convectif de cette ampleur.
11: Voilà, le mot c'est convectif, le mot que les Français ont découvert hier, un feu convectif, c'est un feu créant ses propres vents, d'où la dégradation brutale de la situation. Désormais le feu se dirige vers la ville de Bordeaux. À la demande du président Macron, une cellule de crise sous l'autorité du Premier ministre a été activée. Le chef de l'État, qui avait déjà demandé l'aide d'autres pays européens, sollicitent également l'armée française. 1000 militaires sont désormais en Gironde, selon Sébastien Lecornu, le chef du gouvernement, selon lequel ces militaires combattent à la fois les flammes, mais aident également les services de santé. Plus d'un million de masques doivent également être livrés ce matin à la population locale, car c'est toute une atmosphère qui est désormais polluée dans la région de Bordeaux. Le maire de la 9e ville de France, Thomas Cazenave, sur BFM TV hier soir.
13: Ça crée une gêne, hein. Il y a une odeur de fumée. Mais tenace, ça peut incommoder un certain nombre de personnes, mais je le redis ici à votre antenne, le feu n'est pas aux portes de Bordeaux.
11: Le maire de Bordeaux, à la fois rassurant et vigilant, au moment où les évacuations se multiplient depuis cette nuit, sept nouvelles communes aux portes de Bordeaux sont concernées.
9: Raphaël Delvolvé, merci. Les feux qui progressent également dans le Var, dans le sud-est de la France. Situation très grave également en Espagne. 63 000 personnes évacuées ou confinées, alors que l'incendie qui se rapproche de Madrid est désormais impossible à éteindre selon les autorités. Le nord-est de l'Algérie est lui aussi touché avec un bilan déjà très lourd, au moins 6 morts. 160 000 hectares détruits dans le pays depuis le début de l'année, dont la quasi-totalité ces 3 dernières semaines. Les vagues d'incendies de ce type sont rendues plus fréquentes et plus violentes, on le rappelle, par le réchauffement climatique causé par l'activité humaine.
7: En Ukraine, le risque élevé de bombardement évoqué par le gouvernement n'empêche pas les manifestations de continuer.
9: Alors qu'hier, par exemple, une attaque de missiles russes lors d'une démonstration d'équipement militaire a fait 10 morts et près de 100 blessés près de Kiev, les rassemblements en soutien à l'ex-ministre de la Défense, Mikhailo Fedorov, se sont poursuivis malgré tout hier un peu partout dans le pays et jusque sous les fenêtres de la présidence. Bonjour Emmanuel Chaz.
14: Bonjour.
9: En direct de Kiev, où le risque d'une attaque de drone n'empêche pas les Ukrainiens de demander toujours le retour du ministre limogé.
14: Oui, tout à fait. Alors ici, comme à travers le pays, les manifestants souhaitent toujours le retour de Mikhaïlo Fedorov à la défense, puisque la justification de son départ par Volodymyr Zelensky était une mésentente avec Oleksandr Sirski, le désormais ex-commandant en chef, remplacé cette semaine. Et cette mobilisation citoyenne sur les questions de défense, elle s'explique aussi par une conscience accrue que le ministère de la Défense est celui chargé de distribuer 60 des 90 milliards d'euros européens débloqués pour l'Ukraine pour les deux prochaines années. Et Mikhaïlo Fedorov avait justement entrepris de réformer son ministère, notamment en y promettant plus de transparence sur les acquisitions de défense. Et en 6 mois de mandat, il avait, selon le témoignage de plusieurs soldats, réussi à augmenter aussi bien la qualité que la quantité des équipements et des drones envoyés sur le front. Au-delà de son retour, les manifestants réclament aussi celui du Parlement, parti en pause estivale, juste après le remaniement. Et ils dénoncent aussi des décisions opaques de la part de la présidence.
9: Emmanuel Chaz à Kiev pour RFI. Merci beaucoup.
7: Et on reparlera de ces manifestations avec notre invité dans un peu plus d'une heure. La guerre qui continue aussi, Julien, entre l'Iran et les États-Unis.
9: Les frappes iraniennes dans le Golfe qui se sont poursuivies hier soir avec des sirènes d'alerte déclenchées à Bahreïn, l'armée américaine qui dit de son côté avoir frappé un navire qui tentait de contourner le blocus qu'elle impose sur les ports iraniens. Les menaces de Donald Trump également. Le président américain a déclaré hier qu'il envisageait des bombardements encore plus importants sur l'Iran, tout en affirmant que les négociations continuent. 5 mois après le début du conflit qui ne devait durer que quelques jours, les États-Unis peinent à trouver une porte de sortie, Guilhem Delteil.
0: Si mettre fin au programme nucléaire iranien était l'objectif affiché des États-Unis en entrant en guerre le 28 février dernier, l'administration Trump a désormais une nouvelle priorité, rouvrir le détroit d'Ormuz, pourtant ouvert avant le début de la guerre. Agnès Levallois est la présidente de l'IREMO, l'Institut de Recherche et d'Études Méditerranée Moyen-Orient.
2: Ce qui est frappant dans cette séquence, c'est qu'en fait les Américains ont donné une arme aux Iraniens, qui est l'arme du détroit d'Ormuz, et que finalement aujourd'hui, pour les Iraniens, cette arme paraît beaucoup plus efficace que ne pouvait l'être la question du nucléaire, et que Trump semble un peu pris dans le piège de ce qu'il a provoqué.
0: Un piège d'autant plus compliqué pour le président états-unien que l'accord du mois de juin a été froidement accueilli à Washington. Agnès Levallois.
2: Les critiques ont été très fortes à l'égard de cet accord de Trump, estimant qu'il avait beaucoup trop lâché aux Iraniens. Du coup, les Américains entendent reprendre la main pour montrer qu'ils ne sont pas faibles et que c'est la première puissance au monde.
0: Mais prolonger le conflit a aussi un coût, celui des opérations, celui du nombre de soldats tués et un impact sur l'économie mondiale et donc aussi états-unienne. La question pour Donald Trump est de savoir combien de temps il pourra tenir ce rapport de force.
9: Et la guerre qui semble désormais se propager à la mer Rouge, les rebelles outils du Yémen alliés à l'Iran qui mènent des frappes sur des navires depuis quelques jours, revendiquent ce matin une attaque de missiles dans le sud-ouest de l'Arabie Saoudite, alors que Riyad a frappé hier le port d'Odeida contrôlé par les outils sur la côte ouest du Yémen.
7: Et Donald Trump, il ne s'est pas attardé sur cette guerre dans son discours de cette nuit.
9: Difficile d'ailleurs d'identifier le moindre sujet précis dans son allocution au grand gala de la presse à Washington, réorganisé 3 mois après la fusillade qu'il avait interrompue. Un long discours d'une heure que plusieurs médias décrivent ce matin comme une série de divagations accueillies par un silence gêné. Donald Trump y a évoqué pêle-mêle le cristal des chandeliers de la salle de réception, le combat de MMA qu'il a organisé à la Maison Blanche ou la salle de bal qu'il est en train d'y construire. Il s'est aussi livré à une série de critiques et de moqueries contre ses adversaires et ses détracteurs. L'association des correspondants de la Maison Blanche a délivré de son côté une série de récompenses, notamment pour les journalistes du Wall Street Journal, auteur d'une enquête sur les liens entre le président et le criminel sexuel Jeffrey Epstein.
7: Au Sénégal, c'est une nouvelle étape pour Bassirou Diomaye Faye et ses partisans.
9: Après la rupture entre le président sénégalais et le PASTEF de son ancien premier ministre Ousmane Sonko, c'est aujourd'hui que la coalition Diomaye président doit officiellement céder la place à un nouveau parti, une naissance très observée dans un contexte de départ remarqué à la fois au PASTEF et à l'APR de l'ancien président Macky Sall. Juliette Dubois.
10: Le nom de cette nouvelle formation sera dévoilé à partir de 15h au King Fahd Palace. C'est le chef de l'État lui-même qui devrait en prendre la présidence, alors qu'il demeure à ce jour officiellement membre du PASTEF. La nouvelle structure ne dispose pour l'instant d'aucun siège à l'Assemblée nationale, où le PASTEF justement conserve sa large majorité. Cette naissance intervient alors que des départs se multiplient dans les partis d'opposition. Au PASTEF, plusieurs cadres ont récemment quitté le navire pour rallier le président. Le parti minimise toutefois l'ampleur du mouvement. Son chargé de communication, le député Amadou Ba, évoque moins d'une cinquantaine de démissions, loin selon lui des centaines de milliers de nouvelles adhésions revendiquées. Du côté de l'APR de l'ancien président Macky Sall, deux responsables ont franchi le pas ces derniers jours en lançant leur propre mouvement, Thérèse Faye Diouf et Pape Mahoua Diouf. Ni l'un ni l'autre n'ont officiellement rejoint le camp présidentiel, mais ces départs interrogent sur la suite de leur trajectoire politique. Quant au grand congrès de la nouvelle formation initialement prévu le 8 août, son lieu et sa date seront communiqués ultérieurement. Juliette Dubois, Dakar, RFI.
7: Sur RFI, il est 1h10 à Caracas, au Venezuela. Une minute de silence hier au milieu des ruines.
9: Sur l'un des sites les plus ravagés par le double séisme, une minute de recueillement, un mois jour pour jour après les faits, alors que le bilan dépasse les 5500 morts et que la recherche des corps se poursuit dans les décombres. Plus de 23 000 personnes vivent depuis dans des conditions très précaires. Reportage de notre correspondante Alice Campagnol.
15: Sur le port de La Guaira, en face de leurs immeubles au bord de l'effondrement, des habitants ont monté un camp de fortune et c'est l'heure du déjeuner pour les plus jeunes.
16: Je cuisine pour 3 tantes, je veux dire pour 3 familles. Comme ça, on mutualise les coûts.
15: Ils sont 137 à vivre ici, sans aide du gouvernement. Tout ce que les sinistrés ont reçu vient de particuliers ou d'ONG, comme l'explique Osmel.
16: On est installé ici depuis le jour du tremblement de terre, mais attention, on n'a pas toujours été aussi bien installé. Au début, avec la pluie, c'était vraiment le chaos. Et puis, il y a les Américains qui sont venus. Aucun d'entre eux ne parlait espagnol. Ils ont pris des mesures et le lendemain, ils ont installé ces grandes tentes.
15: Plus d'une centaine de camps sont éparpillés sur tout le territoire, certains organisés par les autorités et d'autres improvisés, comme celui-ci. Mais ici, les habitants ne quitteraient les lieux pour rien au monde, comme l'explique Boris, père de 3 enfants.
16: Le peu de choses qui me restent là-bas est dans mon appartement. Je mets où tout ça? C'est pour ça que je vais nulle part. Déjà, je n'ai plus de maison. Le peu qui me reste, je vais me le faire voler.
15: Un mois après le tremblement de terre, les sinistrés attendent des réponses de leurs dirigeants. Quand et où seront-ils relogés? Alice Campagnol, Caracas, RFI.
7: Et puis Julien, sur une note bien plus légère, le Tour de France qui se poursuit.
9: Et l'inarrêtable Tadej Pogacar qui s'est imposé hier en 19e étape sur la mythique ascension de l'Alpe d'Huez. Le peloton est passé comme chaque jour devant des dizaines de milliers de passionnés sur le bord des routes. Certains sont des habitués qu'on finit même par reconnaître parmi les spectateurs. Ainsi va la vie de l'ange Ricardo qu'a rencontré Olivier Prom.
17: Allez, allez, allez, allez, Ricardo, allez. Entre parenthèses, l'ange, hein, pas le vrai Virenque, hein. Richard, profiteur.
18: Pas vraiment un ange sur ce coup. Ricardo, de son vrai nom Jean-Paul Sieyès, ancien fervent supporter de Richard Virenque, qu'il déteste depuis 98, et l'affaire de dopage qui lui coûta sa carrière. Varois, comme lui, Ricardo a 80 ans, 50 tours au compteur, dont 36, déguisé en ange, barbe blanche, aile en plume, devant son vieux camping-car. Pourquoi?
17: Ben, parce que j'ai peut-être un ange. J'ai servi longtemps à la messe, étant jeune.
18: Gouailleur, rieur, danseur du tour depuis tant de temps.
17: On dansait du matin 6h à la fin du passage de la course, jusqu'au véhicule balai. On dansait, on faisait danser du monde. Je peux plus.
18: Fini les chevauchées sur le toit de son camping-car, Ricardo ne peut plus, ce qui ne l'empêche pas d'avoir un œil sur le peloton et un avis tranché sur un certain Paul Sexas.
17: Ils l'ont mis trop jeune. Je souhaite de terminer à la place qu'il occupe. Mais on les tue, ces jeunes. Regardez, des Raymond Poulidor, des tout ça, des Jop Jop Melk, à 39 ans, champion du monde. Vous croyez que Sexas arrivera à 39 ans?
18: Olivier Prom, l'homme qui a vu l'ange à l'Alpe d'Huez, RFI.
9: Et ce samedi, avant-dernière étape du Tour de France, la plus dure avec 2 cols de première catégorie et l'Alpe d'Huez à nouveau, 170 km qui vont faire mal aux cuisses, Clotilde.
7: Merci beaucoup, Julien Coquelorem. Allez, 5h13 en temps universel et les évacuations se poursuivent. Les évacuations se poursuivent dans l'ouest de la France, en particulier en Gironde. Plus de 140 000 personnes qui ont déjà dû s'éloigner.

0: Aussi nos journalistes sur le terrain qu'on retrouvera en direct. On fera aussi un point sur les incendies en Tunisie et surtout en Algérie, alors que le pays fait face à une vague de chaleur exceptionnelle. 10 personnes tuées hier dans la région de Kiev dans une attaque de missiles russes. Et en pleine guerre, le président ukrainien a remplacé cette semaine le chef de l'armée face à la pression d'une partie de la population. Alors que faut-il en penser? Comment l'Ukraine tient-elle encore debout après plus de 4 ans de conflit? On en parlera dans une heure avec notre invité, la réalisatrice franco-ukrainienne Masha Kondakova. Rendez-vous donc vers 6h.
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une bombe d'amour a explosé en pleine gueule de Jack l'inventeur. Son cœur en sera défiguré pour à peu près l'éternité. Partout où il va, Jack l'inventeur trimballe encore son cœur en pièces détachées dans une boîte à chaussures ayant appartenu à celle qu'il croyait être son élu. Lors d'un voyage en bord de gouffre, Jack l'inventeur, chaos debout par le bout de la nuit, en oublie son cœur à l'arrière d'un taxi. Qui va donc retrouver le cœur de Jack l'inventeur ? Le laissera-t-on pourrir au fond d'un grenier ?

passion est mère de sûreté. Jacques l'inventeur se promène avec son trou à la place du cœur. Des fantômes de femmes le transpercent. Un soir de pleine lune, l'une d'elles rit comme un loup qui hurle et Jacques l'inventeur y ressent comme un réconfort. Jacques l'inventeur se dit alors que certaines fréquences émises par le rire des femmes pourraient apaiser le malaise fracassant que provoque la sensation d'abandon. Il se met alors à chercher le rire des femmes comme un pionnier cherchera l'or. Il se met à danser comme la toupie de chair et de sang qu'elle a toujours été. Danser comme en vol, ne jamais ralentir, funambuler, funambuler.

graphique. Jacques l'inventeur et son équipe de platinistes survoltés mettent au point une musique à base de sifflets d'oiseaux harmonisés, de rires de femmes et de déhanchés d'Elvis Presley. Les crises de burden roll se multiplient même en plein jour, dans les supermarchés, sur les terrains de football et même à l'Assemblée. Le burden roll se propage comme une maladie magique. Des orchestres symphoniques de rires de femmes se montent aux quatre coins de l'Hexagone. Le championnat du monde de burden roll est lancé. Le championnat du monde de chignon est lancé. Certains se lancent même dans l'élevage d'harmonica. Jacques l'inventeur ouvre l'hôpital des grands brûlés de l'amour

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1: À 6h en temps universel, 2h de plus ici à Paris. Le journal international, bonjour Nemo Pis.
2: Bonjour Clotilde, bonjour à tous.
1: Et à la une, le combat contre les flammes qui se poursuit notamment en Espagne et dans le sud-ouest de la France.
2: Des incendies hors de contrôle dans la région de Madrid, des dizaines de milliers de personnes évacuées, des secouristes débordés, des centres d'accueil où la solidarité est de mise pour accueillir les réfugiés. Nous sommes dans la capitale espagnole dans un instant, puis à Bordeaux, en Gironde, où des feux d'une ampleur inédite continuent eux aussi leur progression. En Inde, le mouvement des cafards en pleine transition, composé initialement d'étudiants qui protestaient contre des fraudes. C'est maintenant toute une partie de la jeunesse, la génération Z qui se soulève. Et puis le quotidien à Gaza, marqué par des violations incessantes du cessez-le-feu par l'armée israélienne. Reportage à suivre dans l'enclave palestinienne.
1: Mais d'abord la situation donc qui devient catastrophique autour de Madrid.
2: Les pompiers se battent toujours contre un incendie qui vient de la province d'Avila, auquel il faut ajouter 3 foyers qui se sont unis en provenance de l'ouest ce vendredi. Les autorités ont décrété l'état d'urgence national, c'est inédit dans la région de Madrid. Où vous vous trouvez, François Musso, bonjour.
3: Bonjour.
2: On parle de 20 000 hectares partis en fumée, 40 000 personnes déplacées. François, comment se déroulent les opérations sur place ?
3: Mais c'est difficile, les pompiers disent faire le maximum, mais hier soir ils disaient eux-mêmes qu'il n'était pas possible de lutter contre de tels incendies qui profitent d'un air très sec et surtout de vents imprévisibles qui soufflent en moyenne à 30 km/h, mais très souvent avec des rafales à 50 voire 60 km/h. Si bien qu'aujourd'hui l'espoir est que ces vents se réduisent afin que la propagation cesse, car pour l'heure, l'avancée des flammes est très dangereuse puisqu'elle menace des communes très importantes à l'ouest de Madrid comme El Escorial. En réalité, c'est un sentiment d'impuissance qui règne pour l'instant, car ce feu s'ajoute à l'immense incendie de Guadalajara au nord-est et ses 32 000 hectares calcinés. Le mécanisme de solidarité européenne a été déclenché et l'Italie et la Grèce ont envoyé chacun 2 avions bombardiers d'eau. Par ailleurs, la situation politique ne facilite pas les choses. Le gouvernement central est à couteau tiré avec l'exécutif de la région Madrid, du bord opposé, accusé d'avoir réduit les moyens accordés aux forces d'intervention contre les incendies. La capitale, elle, fustige le gouvernement Sanchez en lui disant d'assumer toute la responsabilité de la catastrophe, car, je cite, c'est désormais un sujet d'ampleur nationale.
2: Merci François Musso, correspondant de RFI à Madrid. Et je précise justement que le Premier ministre Pedro Sanchez se rendra dans quelques heures au centre de coordination des secours pour assister, entre autres, à une réunion d'urgence.
1: France également, les incendies gagnent du terrain.
2: On parle là de 140 000 évacués pour les seuls départements de la Gironde et des Landes. Ajoutez à cela de nouvelles évacuations ordonnées dans la métropole bordelaise et tous sont invités à se rendre dans les centres d'accueil les plus proches. Pour beaucoup, c'est au parc des expositions de Bordeaux et c'est là où vous vous trouvez, Sarah Krakowicz. Bonjour.
4: Bonjour Nemo.
2: Ici, les évacués des incendies du bassin d'Arcachon et des alentours arrivent par dizaines, par centaines depuis 2h du matin.
4: Oui, je me trouve dans le hall du parc des expositions. Il y a une odeur de brûlé très forte dans toute l'agglomération bordelaise et qui ne s'arrête pas à l'entrée de ce hangar. Il fait très lourd, hein. Ici, les gens sortent régulièrement pour respirer un peu d'air frais. Il y a des familles, des enfants, des jeunes, des personnes âgées, des animaux de compagnie aussi. Ils se réveillent là, les uns après les autres, après une nuit très courte. Certains sont par terre, d'autres sur des chaises, des tapis de judo. Les plus chanceux ont eu des lits de camp. Plus de 2000 personnes sont actuellement dans ce hall, selon les bénévoles. Beaucoup ont dormi aussi dans leur voiture. J'ai rencontré Stéphanie, tout juste arrivée en voiture avec sa fille. Elle a reçu l'alerte d'évacuation sur son téléphone à 3h du matin.
5: Moi, j'ai une maladie neurologique, je ne peux pas marcher. J'ai besoin d'aide, en fait. Et on nous dit de venir ici. On nous envoie un message, on nous demande d'évacuer. On est là pour venir, il y a des bouchons partout. Et 4h du matin, alors 4 bouchées, c'est juste hallucinant. Combien de temps on va rester ?
4: Combien de temps à attendre, difficile à dire. Les gens patientent sans information, les enfants jouent. Les parents espèrent, eux, qu'il n'y aura pas une nuit de plus dans ce hall. Une nouvelle zone d'accueil vient juste d'ouvrir à côté du parc des expositions. J'ai pu échanger avec le maire de Bordeaux, Thomas Cazenave. Il disait aux familles, je cite, « On est loin d'être au bout, il va falloir être patient ».
2: Sarah Krakowicz, merci. Envoyée spéciale du RFI dans le sud-ouest de la France, des incendies d'un niveau inédit, indiqué hier le Premier ministre Sébastien Lecornu, qui annonce l'envoi de 500 militaires supplémentaires sur le terrain, 1 500 000 masques FFP2 également. J'ajoute qu'un quatrième épisode caniculaire est prévu pour la semaine prochaine en France. Des chaleurs extrêmes, conséquence du dérèglement climatique, lui-même conséquence des activités humaines. Vous suivez évidemment l'évolution de ces différentes situations sur nos antennes.
1: Dans l'actualité également, un dispositif sécuritaire renforcé en Inde pour empêcher les « cafards » entre guillemets de se rassembler.
2: Ces étudiants très remontés depuis des fraudes aux examens universitaires et qui se réunissent désormais sous cette bannière, le mouvement du peuple des cafards. Malgré les mesures mises en place, ils continuent de se mobiliser pour demander entre autres la démission du ministre de l'Éducation, réputé très proche du Premier ministre Narendra Modi. Et depuis quelques jours, c'est plus globalement la génération Z qui s'approprie le mouvement. RFI New Delhi, Abdoulaye Rally.
6: Sur l'avenue du Parlement, le barricade riding est devenu le nouveau symbole de défiance de la génération Z. À plusieurs, ils escaladent les lourdes barrières de police détournées en skate géant.
7: Nous nous amusons et nous protestons aussi.
6: Harshit et ses amis ont bravé les interdictions de leurs universités et les intimidations policières.
7: C'est un assaut contre la démocratie. On est fier d'être la plus grande démocratie du monde, mais le seul truc dont on est fier, c'est sa taille.
6: La Gen Z indienne s'est approprié le mouvement des cafards. Arsh est un jeune avocat.
8: Si la jeunesse ne descend pas dans la rue, cette contestation ne servira à rien.
6: Derrière la parodie, les mèmes de la génération Z et l'ambiance de fête urbaine, la lucidité est totale. Pravita n'a que 17 ans.
9: Notre éducation est en jeu. Sans un meilleur système, le pays n'avancera pas.
6: Loin, Christopher, musicien de 28 ans, déambule en costume de super-héros.
10: Je suis un Spider-Man pour rappeler la réplique du film. Un grand pouvoir implique de grandes responsabilités.
6: Un avertissement à l'élite politique, la génération Z indienne est peut-être en train de devenir le nouveau maître. Abdullah Eradi, New Delhi, RFI.
1: Donald Trump lui envisage des bombardements encore plus importants sur l'Iran.
2: Mais rien n'est sûr pour l'heure, précise le président américain qui estime que les dirigeants iraniens sont de plus en plus sérieux. Concernant un éventuel retour à la table des discussions, Washington qui a mis en garde hier la Chine et la Russie contre toute vente d'armes à Téhéran. Ce matin, l'armée américaine a tiré sur un navire qui cherchait à éviter son blocus des ports iraniens, un bateau qui ne fait désormais plus route vers l'Iran.
1: Alors qu'un autre front s'est ouvert entre l'Arabie Saoudite et les Houthis.
2: Les Yéménites ont revendiqué un missile contre la ville de Jizan dans le sud-ouest du royaume. Cela après des frappes menées justement par Riyad contre la ville portuaire d'Odeida, contrôlée elle-même par les Houthis.
1: Et pendant Gaza, les violences du cessez-le-feu intensifient.
2: Encore une semaine marquée de bombardements sur l'enclave palestinienne, notamment civile. Au cœur de la bande de Gaza, c'est un reportage dans Rami El-Merari et un récit signé Abla Junaidi.

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0: Oui, bonjour. Je m'appelle Jacques Secrétin. Je suis le président du comité des fêtes de Neuilly-sur-Lèze. Donc voilà, il me faudrait, quatre percussionnistes. Et par contre, ouais, un régiment de danseuses avec ses plumes et ses rondeurs mates.
1: Oula, là, je vais vous mettre à la pente et je vais vous

0: posée par l'Iranien. Les Houthis ont une nouvelle fois candidat du Parti libéral présidentiel, le fils de droite Jair Bolsonaro, en octobre. Celle de l'ancien dirigeant et de son entourage.
1: Réalité cataclysme de l'ouest de
0: déjà contrainte de fuir les incendies et prochaines heures, plus de déjà brûlé par 9 alors bassin d'Arcachon s'est parti vidé de ses résidents.
2: Bonjour.
0: Le gouvernement veut montrer qu'il est face à une situation plus préoccupante.
2: Oui, le Premier ministre n'inquiétude ni la gravité de la situation. Sébastien Lecornu parle d'une... Il a ouvert hier, sur demande du président Macron, une cellule de crise. Autre demande du chef de l'État, outre des renforts européens, l'armée française, des militaires, les très nombreux pompiers en Gironde et dans les situations cataclysmiques. Auto-alimente et outre les problèmes sanitaires que cela pose, il y a toujours plus d'évacués à gérer. Sept autres villes, toutes proches de ont reçu des ordres durant
0: depuis l'année polémique et les critiques de
2: n'aident pas à apaiser l'extrême-droite, le chef du Rassemblement national. Le sorte de gros bombardier sous cette également projeté cette fois par le LR Bruno Retailleau, tout aussi Marine la région de la semaine à campagne. Le gouvernement pirait à des pesticides, cela évalue le gouvernement.
0: Merci beaucoup. La situation extrêmement grave en Espagne progresse à Madrid depuis plusieurs jours. Ce sont mais impossible à éteindre ce en erreur. 60 ont été qui ont dû fugir notamment à
3: de Nava del Rey qui fait qu'en deux jours, cette bourgade est envahie par des familles entières, des migrants, des enfants, des gens. Des... Hernandez, tout cela est absolument
4: normal.
5: On est pour en bas vers les autres et être. Il n'y a pas de choix le plus.
3: C'est sans contribuer des aliments, de l'install des lits de camp, de des personnes. Ou encore des gens de la protection civile. Andrel, un chauffeur de camion, de la ville de Toledo à 40 km de là, pour des bouteilles d'eau.
6: Malheureusement, j'ai été mis au courant de la triste nouvelle et il faut. Aujourd'hui, ce sera pour les autres, un autre jour, ce sera pour moi. Il faut être là, être là.
3: Face à l'adversité, sans savoir quand ils pourront rentrer chez eux, avec que les incendies touchent leur commune désertée, les gens disent que l'euphorie du mondial de football paraît déjà loin, mais l'esprit d'entraide, lui, que j'avais à Villamanta, François Musso, RFI.
0: Et de l'autre côté, cette fois de la Méditerranée, le nord-est de l'Algérie, lui aussi touché, déjà dans les incendies et 160 000 hectares détruits. Les vagues d'incendies de ce type favorisées, on le rappelle, par le réchauffement climatique causé par l'activité humaine.
1: À la une également, Julien, la guerre qui continue.
0: Pas de frappe américaine directe sur l'Iran cette nuit, mais l'armée américaine dit avoir tiré sur un pétrolier qui tentait de contourner son blocus des ports iraniens. Donald Trump envisage des bombardements bien pires sur l'Iran. Il l'a déclaré hier, tout en affirmant que Téhéran se montre de plus en plus sérieux dans les négociations. Une issue diplomatique à ce conflit semble pourtant de plus en plus difficile à imaginer. Donald Trump, qui a tant fustigé les guerres sans fin menées par ses prédécesseurs, risque-t-il de plonger à son tour dans l'une? Agnès Levallois, présidente de l'IREMO, l'Institut de Recherche et d'Études Méditerranée-Moyen-Orient.
7: Le grand risque, à mon avis, c'est que ce soit une guerre qui s'éternise, alors qu'on a une guerre de basse intensité, hein, pas forcément avec des combats très violents, mais une situation de ni guerre ni paix, avec des tensions régulières, et que si c'est ce scénario-là qui se met en place, dure, effectivement, ce sera la guerre à mettre au crédit du mandat de Trump et qui sera absolument catastrophique par rapport à ses engagements de camp. Je rappelle quand même que Trump, sur le fait qu'à la différence de ses prédécesseurs, lui ne mènerait plus de guerre au Moyen-Orient en particulier. Or là, il est complètement engagé de lui-même dans cette guerre, alors que je le rappelle, la veille du 28 février, date du lancement des opérations, il y avait une négociation menée par le Sultanat d'Oman, qui était une négociation qui apparaissait en tous les cas comme assez prometteuse et qu'il a préféré lancer la guerre plutôt que de continuer dans la voie de la négociation. Donc évidemment que c'est un argument qui sera largement exploité par ses adversaires, en particulier dans la campagne des midterms.
0: Une guerre sans issue évidente et qui semble désormais propager à la mer Rouge après des frappes contre des navires. Ces derniers jours, les rebelles houthis du Yémen indique ce matin une attaque de missiles sur le sud-ouest de l'Arabie Saoudite. Riyad a frappé de son côté hier le port d'Odeid, contrôlé par les Houthis au Yémen. Donald Trump menace d'infliger une punition militaire majeure et à l'Iran.
1: Son à lui, midi à New York.
0: Karim Khan n'est plus procureur de la Cour pénale internationale. Le Britannique, visé par des accusations d'agression son assistante, a été révoqué pour faute grave et abus de pouvoir. 82 des 125 États membres de ces pays ont voté en faveur de son départ. Ils vont maintenant devoir trouver son succès. Stéphanie Maupin.
8: La révocation de Khan est difficile de l'histoire de la Cour. Rien de ces problèmes. La CPI reste sous le feu d'intenses pressions des États-Unis. Mi-juillet, Rubio a promis de démanteler l'institution. Le Premier ministre israélien Benjamin Netanyahu mène une longue guerre contre la Cour à plusieurs révélations des lui-même et Yoav Gallant, ministre de la Défense. La destitution de Khan n'entraîne aucune et par 3 juin 2024, elle a eu beaucoup de Palestine, le plus sensible devant la Cour, successeur de carrière de poursuivre. La question est ouverte. Après 5 ans de mandat, Karim Khan sera sous sanctions américaines et condamné à 15 ans de prison par un tribunal de Moscou, dont 6 au Goulag. La campagne pour la succession a déjà commencé. Les États voudraient élire le prochain procureur en décembre, mais les plus réalistes estiment qu'il faudra un an. Stéphanie Maupala et RFI.
0: Et la Cour pénale internationale qui a, elle, simplement pris acte du renvoi de Karim Khan. La CPI précise que ses adjoints poursuivront le travail comme ils le font déjà depuis la mise en retrait du Britannique il y a un an. Karim Khan qui continue, lui, de nier les accusations qui le visent et qui devrait contester son éviction selon l'un de ses avocats.
1: Au Brésil, la campagne présidentielle est lancée.
0: 3 ans et demi après le retour au pouvoir de Lula, le président de gauche briguera un 4e mandat en octobre prochain. Sa victoire en 2022 avait marqué la fin de 4 ans de règne de Jair Bolsonaro. L'ancien président d'extrême droite, condamné depuis pour tentative de coup d'État, ne pourra pas tenter le match retour, mais son fils Flavio Bolsonaro sera bien investi tout à l'heure par le Parti libéral. Harim Leopold.
9: Pour la troisième fois, les Brésiliens ont la possibilité d'envoyer un Bolsonaro à la présidence. Ils ont élu Jair Bolsonaro en 2018, avant de lui préférer Lula en 2022. Cette année, c'est son fils Flávio Bolsonaro qui porte les couleurs de l'extrême droite. À moins de 3 mois du premier tour, prévu le 4 octobre, le duel avec le président sortant reste très ouvert. En officialisant sa candidature ce week-end, Flávio Bolsonaro espère relancer une campagne fragilisée par plusieurs polémiques. Le camp Lula l'accuse d'avoir soutenu les surtaxes américaines contre le Brésil en raison de sa proximité avec Donald Trump. Le sénateur a aussi remis en cause la fiabilité du vote électronique, reprenant des accusations infondées qui avaient conduit à l'inéligibilité de son père. Enfin, l'image d'unité qu'il souhaite afficher est écornée par l'absence annoncée de sa belle-mère, Michelle Bolsonaro, avec qui il est en froid. À cela s'ajoutent 2 handicaps. Il n'a toujours pas choisi son colistier, ni conclu d'alliance avec d'autres partis, ce qui pourrait lui coûter un temps d'antenne précieux pendant la campagne.
0: Arim Lipold.
1: Et puis Julien, c'est un autre dirigeant déchu qui voit les taux se resserrer autour de lui.
0: D'extrême droite, lui aussi, l'ancien Premier ministre hongrois Viktor Orban dans la tourmente. Depuis sa défaite aux élections d'avril dernier, les nouvelles autorités ont entamé un grand nettoyage à la tête de la Hongrie, de l'État, des services publics, à l'image de la destitution du président nommé par le Fidesz il y a une semaine. Les poursuites judiciaires et les enquêtes pour corruption se multiplient, elles aussi, y compris sur des dossiers pour le moins étonnants. Les autorités annoncent en effet une enquête sur un troupeau de zèbres appartenant à un proche de Viktor Orban, Daniel Valo.
10: C'est par une déclaration sur les réseaux sociaux que Gajdos Laszlo, le nouveau ministre hongrois de l'Environnement, en fait l'annonce. Une enquête sera ouverte sur le fameux troupeau de zèbres qui appartient à Lőrinc Mészáros, l'un des hommes les plus riches de Hongrie, un ami de Viktor Orban, considéré comme l'un des prête-noms de l'ancien Premier ministre. Les zèbres sont parqués sur le domaine d'un somptueux manoir, non loin de Budapest, et selon Gajdos Laszlo, ils font l'objet de mauvais traitements et n'ont jamais été déclarés de façon officielle.
11: On ne sait pas d'où viennent ces animaux, comment ils sont entrés dans le pays et comment ils ont traversé l'Europe. La plupart des documents ont été établis après coup. La situation pour l'instant est totalement chaotique.
10: Selon le ministre de l'Environnement, 3 de ces zèbres se sont échappés en janvier dernier en raison d'une clôture inadéquate et l'un d'entre eux a même été retrouvé mort de froid. Des mauvais traitements qui motivent également l'enquête lancée par le nouveau gouvernement hongrois. Cette procédure ouverte à propos d'un troupeau de zèbres pourrait sembler anecdotique. Ce serait oublier que ce troupeau était devenu en Hongrie l'un des symboles de l'enrichissement personnel de Viktor Orban et de son entourage. Un symbole brandi durant les manifestations anticorruption lorsque Viktor Orban était encore au pouvoir.
0: Daniel Valo et Clotilde, je sens que cette enquête va vous passionner.
1: Merci beaucoup Julien Coquelin. L'actualité vue cette fois par la presse, votre revue de presse, Catherine Potet, avec à la une la France et l'Espagne frappées par des feux gigantesques.
12: Oui, quasiment toute la presse européenne se fait l'écho de ces incendies hors de contrôle. On en parle aussi aux États-Unis et même en Inde. Nous allons le voir dans un instant. Mais tout d'abord, la presse européenne. Plus de 200 000 personnes fuient ou se confinent face aux incendies qui ravagent la France et l'Espagne, titre Le Guardian. Le quotidien britannique souligne que les deux pays ont sollicité l'aide de l'Union européenne. Le Soir, à Bruxelles, explique que le sud de l'Europe se bat contre des méga-feux et que les autorités locales et les pompiers semblent débordés par l'ampleur de ces incendies liés à la sécheresse et aux fortes chaleurs. En Espagne, El País a suivi un couple de personnes âgées, Mohamed Chara et Asia Bakouri. Ils ont attendu la dernière minute pour quitter leur maison à Chapinéria car ils ne trouvaient pas leur chat pour l'emmener avec eux. Ils ont pourtant reçu un message d'alerte sur leur téléphone. En raison des incendies de forêt qui ravagent la communauté de Madrid, tous les habitants de Chapinéria doivent évacuer la commune. Mohamed Chara et Asia Bakouri sont finalement les derniers à quitter leur village, non sans avoir rempli une gamelle d'eau et laissé de la nourriture pour le chat. En France, Libération a rencontré Nathalie, une jeune femme évacuée du Cap Ferret par bateau qui serre fort son...
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0: Monsieur le directeur.
1: Oui.
0: Faut signer les chèques.
1: Oh là là. Oh non, ça je ne pourrais pas. Oh non, ça je ne pourrais pas.
0: C'est la fin du mois.
1: Encore? Bah, pas les gars, un mois, c'était déjà la fin du mois. Et puis dans un mois, ce sera encore la fin du mois. Et puis après, ça s'arrête. Oh non, je ne pourrais pas. Je ne sais pas.

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1: Bonjour à toutes et à tous. Ce n'est pas un mystère, les porteurs de projets agricoles se heurtent à de nombreux obstacles dans leur recherche de terres pour s'installer. Actuellement, les transmissions de fermes sont majoritairement captées pour l'agrandissement d'exploitations agricoles déjà souvent conséquentes. Pourtant, les demandes de terres pour une paysannerie respectueuse de l'environnement et de la biodiversité fleurissent en France et sont en nette augmentation depuis quelques années. C'est à ces porteurs de projets que Terre Vivante consacre son aide, tant pour trouver des terrains que pour les épauler dans leur installation, par la formation, la gestion et dans le partage d'expériences avec d'autres paysans, tout en respectant l'environnement, la personne et ses motivations. Aujourd'hui avec nous, Lucie Aragon, paysanne, artisane et engagée. Bonjour Lucie.
2: Bonjour. Alors nous allons poser quelques questions sur votre activité. C'est Terre Vivante qui a épaulé votre installation. Est-ce que vous pouvez nous dire en quoi consiste votre activité ?
3: Bonjour et merci pour cette belle présentation de Terre Vivante. Moi, je me suis installée en 2023 en maraîchage avec atelier de transformation sur un terrain acheté en collectif avec deux amis dans l'Hérault, à Aumelas. Et j'ai été accompagnée dès le début, même avant le début, par Terre Vivante, puisqu'on est, on s'est rapproché de l'association en 2022. Et du coup, on a été épaulé à la fois en tant que collectif et à la fois individuellement sur... sur toute la phase amont et la création d'entreprise. Donc, on a pu se former avant et continuer à se former en
1: et,
3: gestion.
1: Et vous ensuite. Faites quel type de maraîchage ?
3: Je m'inspire de techniques maraîchage sur sol vivant. C'est-à-dire que je travaille le moins possible le sol. J'essaie de m'inspirer des dynamiques écologiques naturelles en ne mettant pas d'intrants chimiques, en mettant des intrants type fumier, tourteau de ricin.
1: Plutôt permaculture donc.
3: Voilà, ben, je m'inspire de permaculture, je ne revendiquerai pas forcément tout ça, mais oui.
2: Oui, c'est une agriculture très très naturelle, on va dire, très paysanne.
3: Oui, c'est ça.
2: Et le fumier vient d'où ?
3: Le fumier vient d'un centre équestre sur la route pour aller au terrain.
1: D'accord. Et vous vendez vos productions ?
3: Oui, je vends depuis cette année. Je vends des petits pots de tartinade et des boissons concentrées, type sirop et autres, sur des marchés pour l'instant. Et je commence à me rapprocher de boutiques et autres réseaux de commercialisation en vente directe.
1: Oui, j'ai vu que Terre Vivante avait... Enfin, je ne sais pas si c'est Terre Vivante qui a initié cette installation, mais par exemple à Gignac, il y a l'escale locale,
3: oui.
1: Où il y a pas mal de petits producteurs comme oui. ça qui vendent leurs produits. C'est dans oui. ce type de boutique que tu voudrais travailler ?
3: Oui, oui, complètement.
1: Oui, d'accord.
2: Et est-ce que tu es en indépendante ou en GAEC ou en groupe ? Vous êtes plusieurs ? Comment ça se passe ?
3: On a créé une société qui a acheté le terrain et ensuite on a des entreprises séparées qui chacune s'occupe d'elle-même. Donc voilà, on s'entraide, on discute beaucoup, on se file des coups de main, mais sur nos entreprises, on est chacun et chacune.
2: Et chacun a sa spécificité, alors, je suppose.
3: Oui, c'est ça.
2: Oui, il y a quoi, par exemple ?
3: Donc, il y a Louis qui fait des petits fruits et des fruits pour faire des glaces et des sorbets. Donc, qui cultive sur le terrain et qui transforme ensuite dans son atelier à Agnan.
2: Oui.
3: Et le dernier collègue qui fait plutôt de la recherche pour l'instant et en réflexion sur son projet.
2: D'accord. Et vous avez combien d'espaces chacun à cultiver ?
3: Alors, c'est assez petit. On a le terrain en tout fait 2 hectares, dont 1 hectare de prairie qui est sur 2 parcelles. Donc, on a une parcelle chacune de 3000. Donc, en cultivé, ça fait à peu près 1000 mètres carrés.
1: D'accord. Donc, il y a des fruitiers.
3: Oui. Alors, on a planté des pistachiers.
1: Des herbes, peut-être aussi.
3: Oui.
1: Aromatiques.
3: Des pistachiers depuis l'an dernier. Oui. Et quelques amandiers, pêchers et cerisiers qu'on a greffés.
1: D'accord. Oui. Et donc, tu fais les plantes aussi, l'herboristerie les...
3: Oui, je fais un peu de chose. Plantes sèches que je vends un peu sur des marchés, mais qui est plutôt à destination de professionnels, naturopathes et autres.
2: D'accord. Et au niveau de l'eau, il n'y a pas de problème sur le terrain ?
3: Bah, on a dû faire un forage.
2: Oui.
3: On est trop loin du canal du Baronne, sur lequel sont reliés pas mal d'agriculteurs qui le peuvent, qui sont assez proches. Mais nous, on est trop loin et donc on a fait faire un forage.
2: Qui donne de l'eau
3: Qui donne de l'eau, qui est à 80 mètres, mais qui donne de l'eau, oui. Pour les besoins qu'on en a, après, c'est quelque chose qu'on essaie de réfléchir. Donc, on a mis du goutte à goutte partout sur notre terrain. On n'arrose pas en aspersion. On arrose plutôt le matin et le soir et pas aux fortes chaleurs.
1: Oui. Voilà.
3: Et on plante des cultures comme les pistachiers qui sont peu gourmands en eau.
1: Vous paillez,
3: oui.
1: Je suppose.
3: Oui, oui, on paille.
1: Oui. D'accord.
2: Et sur les pistachiers, c'est un peu long le moment où ils deviendront productifs, non ?
3: Oh, c'est 5 ans, normalement,
2: cinq
3: si tout
2: ans.
3: Va bien.
1: D'accord.
2: Bon, ils s'adaptent bien ?
3: Oui, bah, c'est une culture qui est en train de pousser sur le pourtour méditerranéen, qui est très adaptée aux conditions d'hiver et d'été qu'on a ici, au type de sol.
1: C'est très endémique à la région, effectivement. Mm. Et au niveau de ton parcours, tu étais dans l'agriculture, dans la paysannerie au départ ou...
3: Alors, pas au départ, je ne suis pas issue d'une famille agricole.
1: Oui.
3: Mes parents font complètement autre chose. Mon père est artiste plasticien et ma mère est infirmière. Et j'ai fait un lycée agricole, alors je pense que ça n'a pas forcément commencé là, mais ça a déclenché quelque chose en tout cas. C'était pour une option environnement écologique qu'il y avait là-bas. Et j'ai poursuivi ensuite, j'ai fait une licence de biologie, une école d'ingénieur agronome que j'ai terminée à Montpellier. Suite à ça, j'ai fait un service civique dans une ferme associative où j'ai rencontré les deux amis avec qui je me suis installée. Et est venue assez rapidement l'envie de s'installer, pas forcément de façon pressée. J'ai travaillé un peu en tant que salarié avant de m'installer, mais oui, c'est l'idée a mûri petit à petit. Ouais.
1: D'accord. Et donc, dans cette recherche, tu as reçu le soutien de Terre Vivante ?
3: Oui. Ouais, je me souviens plus comment est-ce qu'on a entendu parler de Terre Vivante, mais assez vite, on s'est rapprochés quand on a commencé à avoir envie de s'installer. À l'époque, en 2021 ou 2022. Et on a été très soutenus. Ouais, ça a été très important dans nos installations respectives.
2: Oui, ils sont vraiment connus et réputés pour le suivi et l'accompagnement. Oui, oui.
1: Et alors, tu réfléchis en ce moment à créer un groupe femmes paysannes ?
3: Alors,
1: c'est en gestation ?
3: Oui, c'est même en cours de... En cours d'accouchement même, presque, on pourrait dire. Depuis 2024, avec Terre Vivante, a initié un groupe paysanne, plutôt, donc, qui à l'époque ne prenait pas la forme groupe paysanne. C'était une journée avec la proposition de voir ensuite quelle forme est-ce qu'on avait envie que ça prenne. Est-ce que ça s'arrête à cette journée? Est-ce que ça continue? Est-ce qu'on se revoit? Et donc, de façon très libre, on réfléchit depuis à qu'est-ce qu'on a envie de partager au sein de ce groupe à quelle fréquence on se voit, qu'est-ce qu'on y fait ensemble, de quoi on parle. Là, les réflexions actuelles, c'est de se dire, bon, c'est quand même un espace qui nous fait du bien à toutes, qui est très important pour nous. En même temps, on a toutes des vies très occupées à côté, donc on se voit pas très souvent, mais quand même régulièrement. Et on réfléchit actuellement à un nom et à une charte, donc à officialiser un peu ce...
1: D'accord. Et quelle valeur serait mise en priorité dans ces groupes de femmes paysannes?
3: Le premier mot qui me vient, c'est sororité. C'est pas un mot qui est encore très connu, mais c'est vraiment créer un espace dans lequel on se retrouve, on se comprend, on se connaît pas toutes parce que régulièrement il y a des nouvelles. Toutes ne viennent pas à chaque fois, mais c'est quand même un espace dans lequel on se sent très vite en confiance, on se sent comprise, parce que même si nos activités agricoles sont différentes, on partage des réalités communes, des difficultés communes, des joies communes aussi, et c'est très agréable et très fort de pouvoir les partager et de se sentir collègue, sœur, amie, proche en tout cas avec ces femmes, et puis ensuite on continue à se connaître, ça fait depuis 2024, donc on s'est vu une petite dizaine de fois pour certaines, moins pour d'autres, mais en tout cas, c'est des moments très forts.
1: Oui, ça permet de tisser des liens et une espèce de solidarité féminine aussi.
3: Oui.
1: Dans le vécu aussi, parce que c'est vrai qu'il y a des charges qui incombent aux femmes et qui ne sont peut-être pas toujours perçues par la gente masculine dans le monde agricole. Quoi, hein.
3: Oui, exactement. Bah, ni par la gente masculine, ni par le reste de la profession, ni par la société. Et qui sont aussi des charges à la fois en tant que paysanne, qu'agricultrice, qu'en tant que femme, qu'en tant que mère. Et c'est aussi chouette de sentir qu'on avance ensemble, que dans ce groupe, il y a eu des prises de conscience aussi, en discutant, en se rendant compte que ce qu'on vit, bah, en fait, on trouvait ça dur, mais on ne le ressentait pas comme ça. Et...
1: D'accord.
3: Et, voilà.
1: et tout ça, c'est soutenu par Terre Vivante ?
3: Oui. Bah, Terre Vivante apporte une animation très précieuse à ce groupe, oui.
2: Et est-ce que, par exemple, dans le groupe, vous faites de la mécanique ou des choses comme ça pour
3: c'est
2: réparer ?
3: C'est un projet. On ne le fait pas encore, mais c'est une des envies qu'on a pour 2026 de faire des journées... Enfin, je dis non, mais si, on a fait une journée tronçonneuse, une formation tronçonneuse l'an dernier. Donc, on s'est formés entre nous, on a apporté des tronçonneuses, on a démonté, on a regardé comment ça marche, comment on entretient. On avait du bois pour tester. Et donc là, on va faire en 2026 la même chose, mais sur mécanique tracteur et mécanique auto.
2: D'accord.
3: Donc voilà, se former à ce qui nous intéresse, à ce qui nous parle.
2: Gagner en autonomie, oui c'est sûr. Et il y a des hommes qui essayent de rentrer ou qui souhaitent rentrer dans le groupe ?
3: Oui, on a déjà eu les compagnons. Enfin, on se raconte entre nous des fois les compagnons le matin qui disent « Ah, si vous voulez, je peux venir vous former à la tronçonneuse. »
1: Oui.
2: Et non, c'est
3: ça. Du coup, non, c'est pas l'idée.
2: Oui, l'idée, c'est vraiment de gagner l'autonomie. Je me souviens d'une BD qui s'appelle « Il est où le patron ?»
3: Oui.
2: Où on voit un peu raconter.
3: Oui, bah, plein de situations qui sont racontées de façon rigolote dans la BD, mais oui, où spontanément l'homme fait et la femme laisse faire. Et en fait, c'est pas forcément que la femme ne sait pas faire, c'est que la femme n'a pas l'occasion d'eux. Et donc, à la fois, n'apprend pas. Et plus elle n'apprend pas, moins elle a l'élan de le faire.
1: Alors et plus elle est confinée dans un certain rôle. Quoi.
3: C'est ça.
1: Oui, tout à fait. Mais donc pour en revenir un petit peu à la Terre Vivante, justement sur ce type de formation, par contre, est-ce qu'ils interviennent ? Est-ce qu'il y a des formations ? Je ne parle pas des formations qu'on va évoquer tout à l'heure, mais est-ce qu'il y a des formations techniques, hautes techniques, agricoles ou comme ce que tu disais, de la tronçonneuse ou de se servir de...
3: Alors, pas, non, je dirais pas ou pas encore. En tout cas, Terre Vivante fait plutôt des formations sur l'entreprise, sur la gestion, sur le chiffrage, enfin sur l'aspect entreprise de nos vies agricoles. Et par ailleurs, il y a d'autres structures comme les CIVAM qui font des formations plus techniques sur les pratiques agricoles qui peuvent être de la mécanique ou autre.
2: Oui, parce qu'il y a un gros volet quand même sur la comptabilité, le projet chiffré.
3: Oui.
2: Et là, vous êtes vraiment accompagnés.
3: Oui, bah, elles proposent des formations chiffrage sur 4 jours. Et après, donc moi, je l'ai fait en 2022. Et ensuite, tous les ans, on a 2 jours d'accompagnement en gestion. Donc, c'est... en groupe, donc on rencontre d'autres agriculteurs qui font d'autres activités, c'est ça, donc on se rencontre, on fait du lien, et on regarde nos chiffres, à la fois on compare, mais sans comparer, mais c'est l'occasion déjà pour nous de ressortir nos chiffres, de se préparer à l'année qui vient, se mettre des objectifs pour l'année qui vient, et puis de faire du lien, de connecter avec d'autres agriculteurs qui sont dans le département, donc pas très loin, et...
1: Alors, j'ai vu que sur votre site, vous avez une nouvelle formation sur une année. Là, c'est formation entreprendre en agriculture paysanne.
3: Oui.
1: C'est ça ?
3: Oui, c'est une formation effectivement toute nouvelle qui est proposée à des porteurs et porteuses de projets. Donc, c'est un accompagnement un peu plus rapproché pendant un an avec 32 semaines de stage sur des fermes différentes.
1: C'est énorme.
3: C'est ça.
1: Oui. Et le reste se fait après en présentiel
3: Oui, c'est ça, en accompagnement en présentiel. Enfin, accompagnement et autre formation dans les locaux de l'association à Clermont-Lérault.
2: Ah oui, donc vous avez un suivi à long terme quand même.
3: Oui, c'est ça. Bah, ça c'est
2: précieux, ça.
3: C'est très précieux, oui. Terre Vivante accompagne de l'émergence, la création, là, le rythme de croisière de l'entreprise et la transmission. Et ça, c'est des éléments hyper importants. On ne se sent pas lâché dans la nature une fois qu'on est installé.
1: Tout à fait. Et ce qui est intéressant aussi, c'est le fait que vous êtes en relation en permanence avec d'autres savoir-faire, avec tout un réseau, en fait. Mmh. Hein. Et ça, c'est pas chacun dans son coin va faire sa petite formation, son petit truc. Et puis, c'est très intéressant, je trouve, cet esprit de collaboration avec ceux qui savent aussi, quoi, et de partage, quoi, hein. C'est, ouais.

0: souvent de se rendre compte le moment où on a envie d'arrêter parce qu'on a envie de faire autre chose, parce qu'on est fatigué, parce qu'on a fait ça toute sa vie, qu'on a envie de transmettre, mais on ne veut pas transmettre à n'importe qui, on ne veut pas transmettre n'importe comment. Et en fait, des candidats qui nous iraient parfaitement, il n'y en a pas tant non plus, il faut les rencontrer. Donc voilà, Terre Vivante prépare à... sensibilise au fait que transmettre, ce n'est pas anodin. Ça demande peut-être de changer certains aspects de l'exploitation pour la rendre transmissible. Peut-être que si on était tout seul, que c'est une grosse ferme, qu'il faudrait plusieurs personnes pour la reprendre.
1: Et dans ce cas, vous mettez en relation le vendeur et son successeur, quoi, en fait.
0: Oui, c'est ça.
1: Oui. Je suppose que humainement, ça doit être difficile aussi pour des paysans de céder une exploitation.
0: Oui. Ça se passe pas toujours très bien, une transmission. En tout cas, c'est long et plus c'est préparé et plus il y a de la discussion et de la médiation et mieux ça se passe. Un aspect qui est très important et que Terre Vivante prend beaucoup en compte. Oui.
2: Et vous êtes en rapport avec Terre de Liens, je suppose.
0: Oui.
2: Oui, qui fait un peu le repérage des propositions de terrain.
0: Oui.
2: Et des porteurs de projets.
0: C'est ça.
2: Oui.
0: Oui, vous avez fait une autre émission sur Terre de Liens.
2: Oui.
0: Terre de Liens et Terre Vivante sont toutes les deux dans le réseau Impact, qui est un collectif d'associations et de structures qui œuvrent pour l'agriculture paysanne dans tous les sens dans tous les aspects de ce que peut être l'agriculture paysanne, mais que ce soit la solidarité avec Solidarité Paysan, l'accueil, l'accès au foncier avec Terre de Liens, l'accompagnement de l'entreprise, enfin de l'installation à la transmission avec Terre Vivante.
2: Et là, il y a un rôle aussi de la Chambre d'agriculture et peut-être de la SAFER.
0: Dans l'installation ?
2: Dans la transmission des terres.
0: Ah, dans la transmission.
2: Et dans l'aide à la reprise, quoi, par des jeunes, par exemple, ou des primo-accédants, ou des primo-paysans.
0: Oui, c'est des acteurs complémentaires, c'est sûr.
2: Oui.
0: Donc là, ça fait plutôt sur le côté foncier, qui peut préempter, faire en sorte que les ventes foncières aillent vers des projets. Ils ont une grille de projets ou de porteurs de projets prioritaires, donc faire en sorte que, en priorité, les terres agricoles qui se vendent aillent à des personnes jeunes qui s'installent pour la première fois, qui n'ont pas déjà du bâti ou du foncier familial.
2: Oui, qui ne souhaitent pas forcément s'agrandir, contrairement aux voisins qui cherchent les terrains.
1: Oui, il y a beaucoup de demandes, je pense, en plus.
0: Oui.
1: Les porteurs de projets, c'est ça que je disais au début.
0: Et la Chambre d'agriculture accompagne aussi l'installation comme Terre Vivante. Et c'est un point... C'est une structure service public. Donc c'est un passage obligatoire pour l'installation. On passe au point accueil installation qui nous fournit tous les documents nécessaires à la création d'entreprise pour se déclarer, pour avoir un numéro SIRET...
2: Oui, donc vous êtes complémentaire, en fait.
0: C'est ça.
2: C'est bien. Ça rassure.
0: Oui.
2: Et est-ce que vous avez des freins dans votre fonctionnement au niveau de Terre Vivante ?
0: Oui, alors des freins, on en entend pas mal parler en ce moment. Les questions budget public, les incertitudes politiques qui sont amenées à pas mal changer. Autant au niveau français qu'au niveau européen. Donc Terre Vivante navigue un peu là-dedans avec des restrictions budgétaires puisque une bonne partie de ces financements proviennent des formations et de la région, donc des fonds publics et des fonds de formation qui eux aussi sont amenés à varier et à diminuer, enfin plutôt tendance à la diminution.
1: En ce moment, au niveau des subventions, c'est plutôt à la baisse que ça s'opère, malheureusement.
0: Donc, au niveau des projections, ça bloque un peu.
2: Oui, mais vous êtes une branche de ADAR ou un nom particulier donné à cette localisation ici dans l'Hérault.
0: Oui, c'est ça. Terre Vivante est affiliée au réseau des ADAR. Et il n'y a pas d'autres ADR dans l'Hérault, mais c'est pas, dans les statuts, c'est pas tout à fait une ADR, mais ça s'en rapproche.
1: Et une question, Terre Vivante, c'est que sur le sol français ?
0: Oui. C'est sur le sol français, c'est sur le sol

0: Hérolté et Pyrénées-Orientales.
1: D'accord.
2: Donc quand, par exemple, des fois dans les forums avec Terre de Liens, il y a des personnes d'ailleurs qui cherchent Terre Vivante ailleurs, et il n'y a pas Terre Vivante, mais il y a ADR.
0: Et alors, je vais peut-être un peu être limitée pour répondre là-dessus. Non, je pense que ADR, c'est...
2: C'est national.
0: C'est national, oui.
2: C'est ça.
0: Mais il y a peut-être des équivalents...
2: Avec autres, d'autres mais... noms.
0: C'est
2: oui.
0: ça.
2: Oui, ça fait un peu compliqué pour les gens qui cherchent.
0: Oui, mais en tout cas, oui, ADR, c'est France.
2: Oui. Et dans votre groupe femmes, est-ce qu'il y a des personnes qui sont non issues du milieu agricole?
0: Oui, beaucoup.
2: Beaucoup. Qui ont quelle moyenne d'âge, si c'est possible à savoir comme ça? Des reconversions professionnelles
0: 30-40
2: Ah oui.
0: Oui, bah, y a, oui, y a première installation, reconversion, c'est un groupe assez diversifié, oui.
2: Donc des personnes hyper motivées, je suppose,
0: oui.
2: et qui souhaitent se former, qui ont le bagage pour se former rapidement.
0: Oui, oui, bah, qui sont déjà installés pour le coup, donc qui ont rejoint leur conjoint, qui se sont installés avec leur conjoint, qui se sont installés seuls aussi. Oui, on a vraiment tous les profils.
2: D'accord.
1: En tout cas, si on peut résumer un petit peu Terre Vivante, c'est le fil conducteur, c'est quand même un gros respect de l'environnement dans toutes les installations. Et puis la mise en réseau aussi.
0: Oui, la mise en réseau et puis vraiment une posture d'accompagnement aussi qui va être, qui moi me touche beaucoup, enfin m'a fait beaucoup de bien dans mon installation de sentir qu'on arrive avec un projet qui au début n'est pas forcément très mature et que pour autant on n'a jamais eu la sensation d'être jugé, de se sentir trop petit, pas assez conventionnel. Elles nous prennent vraiment telles qu'on arrive et elles nous invitent à, avec leur expertise, à mettre le doigt sur les points de faiblesse, les points à retravailler, à éclaircir, sur qu'est-ce qui nous motive au fond dans ce projet et à aller vers la concrétisation de ce projet.
1: Il y a un grand respect en fait de la personne dans vraiment dans ce qu'elle veut faire et la guider au mieux. Donc c'est vraiment un soutien quand même très très... encadrant, quoi, en fait, ça doit...
2: Très concret, oui.
1: Quand on arrive et qu'on n'est pas sûr de soi, je suppose que ça doit être quelque chose de précieux, quoi.
0: Oui, bah, on se sent vraiment considéré et accompagné avec ceux avec quoi on vient. Et oui, ça, c'est sûr que c'est précieux.
2: Et au niveau des... Alors, on va venir sur des choses beaucoup plus concrètes et matérielles. Sur la commercialisation des produits, comment ça se passe pour toi? C'est où est-ce qu'on peut trouver tes produits ou ceux de tes collègues?
1: Déjà, dis-nous le nom de ton exploitation, parce que j'ai trouvé que c'était très joli. Et tu nous expliques un petit peu.
0: Alors, mon entreprise s'appelle Amarel. C'est le nom d'un arbre arbuste qui pousse dans la garrigue, qui est autrement appelé en... Donc, Amarel, c'est le nom occitan, et le nom français, c'est cerisier de Sainte-Lucie. Et en occitan, ça veut aussi dire une petite quantité de grains qui reste au fond d'un sac. Donc, j'ai trouvé ça très mignon et je me suis rendu compte après que c'était aussi le nom du cerisier de Sainte-Lucie et qu'on en a partout sur le terrain. Voilà.
1: Alors comment tu fais, comme dit André, comment tu fais pour commercialiser tes produits? Et où c'est qu'on peut te trouver? On te fait un petit peu de publicité au passage.
0: Alors, je commercialise pour l'instant. En fait, comme je fais des produits transformés, c'est en train d'arriver sur le marché, mais c'est bien que ça fasse 3 ans que je suis installée, c'est en train d'arriver tout juste. Donc, je vends sur des marchés d'été, marchés d'hiver. J'ai fait des marchés de Noël. Je vends en boutique à 7 à la COP singulière.
1: Oui.
0: Et ensuite, pour l'instant, en ligne. Mais... j'ai pas de point régulier encore dans l'Hérault et je m'apprête à déménager dans le Lot. Donc j'ai envie de pouvoir revenir régulièrement dans l'Hérault et d'avoir des points de vente par ici. Pourquoi pas sur Montpellier, autour de Gignac, Agnan où je vis.
1: Et sur quel marché tu interviens?
0: J'ai fait des marchés de Noël à Montpellier et à Villeneuvette. Et marché d'été, j'ai fait le marché bio du Sivam Bio qui est à l'automne. Marché de Plessans, marché de la Vacquerie cet été.
1: Très bien.
2: D'accord. Et on trouve quoi alors sur le marché? Tu as un nom, je suppose. Comment les étiquettes mentionnent quoi? Quel
0: produit?
2: Et surtout l'origine. Enfin, c'est les produits de la Marelle.
0: Oui, c'est ça. Alors c'est Amarelle, la marque.
2: Oui.
0: Et donc, on trouve des tartinades de poivrons, d'aubergines, un chutney de courgettes oignons, des petites, voilà, d'autres recettes de tartinades à emmener en pique-nique ou
2: à Noël.
0: À manger, à Noël.
2: Pour les buffets, absolument.
0: Un concentré de gingembre curcuma, un sirop romarin thym, un sirop citron basilic. Donc voilà, avec que des plantes, à part le gingembre et le curcuma que je vais produire à partir de cette année, mais que pour l'instant j'achète, tout le reste vient du terrain, donc les légumes, les aromates, et bientôt les pistaches, on attend le pesto de pistache.
1: Ça met l'eau à la bouche tout ça. Bien, ben Lucie, on va te remercier.
2: Merci à vous
1: et bonne cette présentation. Oui. Et puis en souhaitant longue vie à Terre Vivante et à ton exploitation. Et bon vent aussi pour ta future installation. Hein. C'est des jolis projets.
0: Merci ouais, beaucoup. Ouais. Hein.
1: Donc, nous te remercions pour tout ça. Et nous mettrons donc tes coordonnées sur la page de présentation RPH. Merci.
2: Oui, il n'y a pas de vente par Internet.
0: Si, c'est possible.
2: Ah, donc voilà.
1: On met ton adresse mail, donc.
0: Oui.
1: Très bien.
0: Ça marche.
1: Merci beaucoup.
0: Celle de Terre Vivante aussi.
1: Oui, bien entendu. Merci beaucoup.
2: Merci, au revoir.

0: Pour notre première virgule, André va nous parler des vers de terre. À toi, André.
1: Oui, bonjour. Donc, les vers de terre, ces petites bêtes qu'on ne voit pas. Il y a des milliers d'espèces. Toutes ne sont pas encore recensées. Entre 6 000 et 10 000, à peu près dans le monde, mais il y en a beaucoup plus en réalité. Et 140 en France, pareil, pas toutes recensées. Cette virgule s'appuie beaucoup sur les travaux de Marcel Boucher, qui est un grand spécialiste international sur les vers de terre et qui a passé énormément de temps à travailler là-dessus. Et donc, l'idée, c'est que quand même, les vers de terre, c'est la première biomasse terrestre, c'est-à-dire à peu près une tonne par hectare en moyenne, soit 100 à 400 vers de terre au mètre carré. Mais bien sûr, quand le sol est compacté, il y en a moins, voire presque pas, voire pas du tout. La masse des vers de terre correspond à 70% de tous les animaux terrestres, hommes compris. Alors, ils ont un rôle fondamental dans la formation du sol, dans le cycle des nutriments. Ils structurent le sol, ils régulent la circulation de l'eau. On ne se rend pas compte, mais quand il y a beaucoup de galeries de vers de terre, l'eau s'infiltre librement et ils peuvent même remédier à certaines pollutions. En 50 ans, les vers de terre sur un sol naturel, non compacté, peuvent brasser la totalité d'un hectare. Et ils rejettent entre 40 et 120 tonnes de turricules, de petits déchets, par hectare et par an. Ils peuvent même remanger leurs crottes, les turricules bien connues. Il y a trois catégories de vers de terre. Il y a les vers du fumier, qui sont petits, un peu rouges, d'autres sont gris ou jaunes. On les appelle épigées. Marcel Boucher les a nommés ainsi en référence au mot grec « épi dessus ». Donc les vers épigées qui ont des galeries en surface. Il y a les vers anéciques qui montent comme les lombriques et qui ont des galeries verticales qui peuvent plonger jusqu'à 2 mètres de profondeur. Il y a les vers endogés qui ont des galeries horizontales profondes et qui sont aussi des vers qu'on ne voit pas beaucoup parce qu'ils sont très profonds. Et les galeries des vers de terre sont tapissées des racines des plantes. Le mucus des vers de terre est très chargé en protéines et les plantes les utilisent par leurs racines. C'est une grande production d'azote, ce côté vers de terre, qui est directement assimilé par les plantes. Il n'y a pas de déperdition. On pourrait dire du producteur au consommateur. Si on compare avec les apports d'azote industrialisés, il n'y a pas photo quelque part. C'est-à-dire que l'azote industrialisé risque de brûler les racines, alors que l'azote des vers de terre est directement assimilable et directement assimilé. Côté reproduction des vers de terre. Alors, les vers de terre sont hermaphrodites, qui vient du grec Hermès, messager des dieux, et du grec Aphrodite, déesse de l'amour. Alors, il y a d'abord un échange de sperme de queue à queue. Et comme ils sont hermaphrodites, ils deviennent femelles et ils éjectent des cocons préalablement fécondés par le sperme qui a été laissé par leur partenaire à l'époque où il était mâle. Certains supposaient dans l'Antiquité que les vers de terre naissaient par génération spontanée. Et non, on s'est rendu compte qu'il y avait éjection de cocons par la tête dans une poche spéciale. Et les cocons, c'est les petites choses blanches qu'on peut trouver sur le sol et qui sont générateurs de vers.
0: Oui. André, les vers, comment respirent-ils?
1: Ils respirent par la peau et ils ont plusieurs cœurs qui sont dans la partie antérieure. Si on coupe un ver de terre en deux, la partie finale, avec la queue, la partie postérieure peut mourir parce qu'elle n'a rien pour vivre, pour se régénérer. Alors que si c'est la partie antérieure qui reste, on a une chance que le ver de terre se régénère.
0: Oui, généralement, un ver de terre coupé en deux meurt, contrairement aux idées reçues.
1: Et oui, et ça ne fait pas des tas de petits vers de terre.
0: Il y a je reviens sur les cœurs du ver de terre.
1: Oui.
0: Je trouve ça assez exceptionnel. Il y a 2 à 5 paires de cœurs chez un ver de terre.
1: Et oui, ce sont des animaux très complexes, en fait, qu'on sous-estime complètement.
0: Et un ver de terre a également un cerveau. Un cerveau, une bouche, c'est extraordinaire.
1: Hein, une bouche qui avale la terre, qu'on pourrait dire, c'est pas qu'il la décompose, mais il trie les choses utiles pour lui et il rejette les crottes sous forme de turicules, qui sont quand même très riches parce qu'ils ne peuvent pas tout consommer. Et les vers de terre ont des ennemis, pas très nombreux mais efficaces. Les taupes, par exemple, qui sont capables de stocker les vers de terre dans leur galerie. Les oiseaux aussi, les hérissons, et les petits mammifères. Et bien sûr, le labour, le motoculteur, le tassement du sol, et les pesticides, et la chimie. Et les oiseaux, certains sont assez marrants et guettent la sortie de la queue du ver de terre pour faire leur crotte et attrapent les vers de terre à ce moment-là. Alors, comment protéger les vers de terre ? D'abord, il ne faudrait pas retourner les sols. C'est comme si on bouscule les étages d'une maison, en fait. Il faudrait aussi laisser des débris végétaux sur le sol pour que les vers de terre puissent prendre des parties de ces végétaux, les entraîner avec eux au fond, les digérer et les ressortir sous forme de turicules. Et il faut bien sûr une agriculture sans produits destructeurs. Donc il y a de l'avenir pour les vers de terre si on respecte le sol et qu'on garde un sol vivant.
0: En résumé, il nous faut revenir à des méthodes de culture plus saines et biologiques autant que faire se peut. Les méthodes ne manquent pas, mais c'est peut-être un autre sujet. Merci beaucoup, André.
1: Merci, au revoir.

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0: 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T'as remercié quelqu'un une fois dans ta vie pour la peau lisse de tes enfants? 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
1: Il est midi ici à Paris, à Madrid, 15h30, à New Delhi. Bonjour à tous.
2: Karine Bellicha.
1: À la une, est-ce la fin du mouvement des cafards en Inde? Les étudiants demandaient la démission du ministre de l'Éducation. Au bout de 6 jours de contestation, ils viennent de l'obtenir. Notre correspondant Abdoulaye Rally est avec nous dès le début de ce journal. Plus de 170 000 personnes ont dû fuir leur domicile. En Espagne comme en France, les méga-feux progressent toujours. Pire incendie de l'histoire de la région de Madrid. La priorité est de sauver des vies, dit le Premier ministre espagnol. Donald Trump essaye toujours de sortir de l'enlisement en Iran. Il prolonge le conflit, mais peine à trouver une issue, alors qu'un nouveau front s'embrase entre l'Arabie saoudite et les Houthis du Yémen. Les étudiants ont donc eu gain de cause en Inde. Le ministre de l'Éducation vient d'annoncer sa démission. C'est ce qu'il demandait depuis une semaine, dénonçant des fraudes lors des examens universitaires. Abdoulaye Rally, vous êtes en direct de New Delhi. Abdoulaye, c'est une victoire majeure remportée par les jeunes indiens et notamment par ce surprenant mouvement des cafards.
3: Oui, c'est un basculement qui s'explique par la puissance en ce moment de la rue indienne qui a fait plier un pouvoir réputé intouchable. L'initiative vient de ce parti, le Parti des Cafards, un mouvement parodique né sur les réseaux sociaux en mai dernier. Fondé par un jeune de 30 ans, ce collectif de la génération Z a pris une ampleur nationale phénoménale en ce moment, ici, et depuis sa première manifestation, le 6 juin dernier, à New Delhi, suite aux fuites concours de médecine. Aujourd'hui, ce mouvement fait tomber un puissant ministre du BJP. Le leader de l'opposition, Rahul Gandhi, salue une mobilisation exceptionnelle de la jeunesse indienne et concentre désormais ses tirs sur Narendra Modi, dont tout le monde attend la réaction. De son côté, le Cockroach Janata Party, donc le parti des cafards, savoure sa victoire, mais maintient la pression. Le mouvement refuse de lever le camp et réclame des excuses nationales, désormais du Premier ministre indien Narendra Modi, aux étudiants blessés durant les manifs.
1: Abdoulaye Rally en direct de New Delhi. Sur le front des incendies à présent, Madrid est cernée par les feux. L'odeur de brûlé est parvenue jusqu'aux rues du centre-ville de la capitale espagnole. La situation se dégrade encore avec des vents irréguliers qui changent de direction. Plus de 60 000 personnes ont dû rester confinées chez elles ou ont fui. Parmi elles, Maria, qui a dû quitter son domicile à Colmenar del Arroyo, une ville à l'ouest de Madrid. Écoutez son témoignage.
4: Je n'ai même pas eu le temps de réagir. J'avais travaillé de nuit, donc je dormais le matin. Je n'ai même pas emmené les enfants au centre de loisirs parce qu'il y avait déjà beaucoup de fumée et des braises tombaient de partout. Et puis d'un seul coup, mon téléphone s'est mis à sonner très fort. C'était l'ordre d'évacuation. Nous n'avons pas eu le temps de prendre quoi que ce soit. Nous avons juste pris notre petit chat et nos deux cochons d'Inde. J'ai dit aux enfants de préparer rapidement quelques affaires dans leur sac à dos et c'est tout.
1: Propos recueillis par Juan Gascon, le correspondant de la rédaction en langue espagnole de RFI en Espagne. Les autorités ont décrété l'état d'urgence pour tenter de faire face à ce qui est déjà le pire incendie de l'histoire de la région. L'objectif des pompiers est d'empêcher la fusion des brasiers de la capitale avec ceux de la province limitrophe de Castille et León, qui ont déjà ravagé 25 000 hectares en 2 jours, dévastant une campagne desséchée. Le Premier ministre espagnol participe à une réunion d'urgence dans un village au cœur de la région sinistrée. Pedro Sanchez prévient que les incendies sont loin d'être maîtrisés, même s'il existe une fenêtre d'opportunité ce week-end.
5: Je tiens à assurer les habitants des zones touchées que notre priorité absolue, nos pensées et notre objectif sont de sauver leur vie, d'assurer leur sécurité et la protection des zones habitées et enfin la lutte contre les incendies. Les prochaines heures s'annoncent difficiles, notamment en raison de la baisse des températures. Nous ignorons cependant l'évolution et l'intensité des vents ainsi que la possibilité d'orages secs liés à ces incendies. Ce qui est certain en revanche, c'est que nous disposons d'une opportunité ce week-end pour combattre les incendies et c'est à cela que nous consacrerons une part importante importante de nos ressources.
2: Que vamos à dédicar et à destiner une bonne partie de nos ressources.
1: Et le Premier ministre espagnol Pedro Sanchez de l'autre côté de la frontière. En France, plus de 140 000 personnes ont dû quitter leur domicile dans la région du Sud-Ouest. Le Premier ministre a demandé aux armées de déployer dès aujourd'hui un avion de transport militaire A400M, un appareil qui peut être équipé d'un kit de largage permettant de déverser 20 000 tonnes de produits retardants pour tenter de contenir les feux. Plusieurs communes sont en cours d'évacuation près de Bordeaux. La très touristique presqu'île française du Cap Ferret est désormais totalement vidée de ses résidents. Les flammes ont parcouru plus de 22 000 hectares, soit le double de la superficie de Paris. 2026 bat déjà le record de surface brûlée en France établi il y a 4 ans. Pour la première fois en 2 semaines, l'armée américaine n'a pas annoncé de frappe contre l'Iran la nuit dernière. Pourtant, face à l'enlisement du conflit, Donald Trump envisage de renforcer encore son offensive, tandis que Téhéran continue de frapper les installations américaines dans la région. 5 mois après le début d'un conflit qui ne devait durer que quelques jours, les États-Unis cherchent une issue, Guilhem Delteil.
6: Si mettre fin au programme nucléaire iranien était l'objectif affiché des États-Unis en entrant en guerre le 28 février dernier, l'administration Trump a désormais une nouvelle priorité, rouvrir le détroit d'Ormuz, pourtant ouvert avant le début de la guerre. Agnès Levallois est la présidente de l'IREMO, l'Institut de Recherche et d'Études Méditerranée Moyen-Orient.
7: Ce qui est frappant dans cette séquence, c'est qu'en fait les Américains ont donné une arme aux Iraniens, qui est l'arme du détroit d'Ormuz, et que finalement, aujourd'hui, pour les Iraniens, cette arme paraît beaucoup plus efficace que ne pouvait l'être la question du nucléaire, et que Trump semble un peu pris dans le piège de ce qu'il a provoqué.
6: Un piège d'autant plus compliqué pour le président états-unien que l'accord du mois de juin a été froidement accueilli à Washington. Agnès Levallois.
7: Les critiques ont été très fortes à l'égard de cet accord de Trump, estimant qu'il avait beaucoup trop lâché aux Iraniens. Du coup, les Américains entendent reprendre la main pour montrer qu'ils ne sont pas faibles et que c'est la première puissance au monde.
6: Mais prolonger le conflit a aussi un coût, celui des opérations, celui du nombre de soldats tués et un impact sur l'économie mondiale et donc aussi états-unienne. La question pour Donald Trump est de savoir combien de temps il pourra tenir ce rapport de force.
1: Et ce conflit s'enlise tandis qu'un nouveau front est en train de s'embraser de l'autre côté de la péninsule arabique, entre l'Arabie Saoudite et les rebelles yéménites houthis qui bloquent la navigation en mer Rouge et dans le golfe d'Aden. Ses alliés de Téhéran ont revendiqué une attaque de missiles contre la ville saoudienne de Jazan après une frappe de Riyad sur la ville yéménite d'Odeida. Secouristes et proches des victimes ont arrêté le travail de recherche hier au Venezuela pour observer une minute de silence, un mois jour pour jour après le double séisme qui a fait plus de 5500 morts. Plus de 20 000 personnes vivent toujours dans des refuges, des conditions très précaires pour des sinistrés qui ont parfois tout perdu. Le reportage d'Alice Campagnol.
8: Sur le port de La Guaira, en face de leurs immeubles au bord de l'effondrement, des habitants ont monté un camp de fortune et c'est l'heure du déjeuner pour les plus jeunes.
9: Je cuisine pour 3 tantes, je veux dire pour 3 familles. Comme ça, on mutualise les coûts.
8: Ils sont 137 à vivre ici, sans aide du gouvernement. Tout ce que les sinistrés ont reçu vient de particuliers ou d'ONG, comme l'explique Osmel.
10: On est installé ici depuis le jour du tremblement de terre, mais attention, on n'a pas toujours été aussi bien installé. Au début, avec la pluie, c'était vraiment le chaos. Et puis, il y a les Américains qui sont venus. Aucun d'entre eux ne parlait espagnol. Ils ont pris des mesures et le lendemain, ils ont installé ces grandes tentes.
8: Plus d'une centaine de camps sont éparpillés sur tout le territoire, certains organisés par les autorités et d'autres improvisés, comme celui-ci. Mais ici, les habitants ne quitteraient les lieux pour rien au monde, comme l'explique Boris, père de 3 enfants.
11: Le peu de choses qui me restent là-bas est dans mon appartement. Je mets où tout ça? C'est pour ça que je vais nulle part. Déjà, je n'ai plus de maison. Le peu qui me reste, je vais me le faire voler.
8: Un mois après le tremblement de terre, les sinistrés attendent des réponses de leurs dirigeants. Quand et où seront-ils relogés ? Alice Campagnol, Caracas, RFI.
1: Un mot du Tour de France cycliste pour finir. Au lendemain d'une première ascension, les coureurs s'apprêtent à grimper à nouveau l'Alpe d'Huez. C'est l'avant-dernière étape du Tour avant l'arrivée à Paris et ce sera demain. Voilà, c'est la fin de ce journal. Merci de l'avoir suivi. Tout de suite, écho d'ici, écho d'ailleurs sur RFI.

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1: On a tout devant l'air. On a tout devant l'air. Tout à fait, on a tout devant l'air. Ok.
2: Ah, ça a l'air de...
1: Ouais, Sergio, super, c'est ça.

Je m'appelle Daniel Cron, j'ai 42 ans, je suis marin, officier de marine marchande et plus particulièrement capitaine en long cours et également mécanicien. J'ai un parcours qui pour moi me semble classique parce que c'est celui dans lequel j'ai évolué en suivant un peu les conseils de mes parents à l'époque. Donc j'ai fait ce qui s'appelait un bac général à l'époque, et en sortie de bac, et ben j'ai fait présenter le concours pour entrer à l'École nationale de la marine marchande, qu'on appelle aujourd'hui l'École nationale supérieure maritime, l'ENSEM. Voilà, mais c'est une vocation qui m'est venue très tardivement. J'ai surtout vécu de voyages étant petit. J'ai eu cette chance énorme. Et donc en voyageant, ça m'a donné cette envie. Je me suis dit, quel métier je peux faire pour voyager? J'ai d'abord pensé, je pense, d'une manière assez classique, comme pas mal de garçons, qui a de devenir pilote et tout. Et je ne vais pas rentrer dans les détails, mais j'ai un peu commencé à faire les démarches. Et puis j'ai eu des problèmes de vue. Et j'étais déjà en terminale. Et j'ai visualisé, pour l'allusion, et j'ai visualisé un paquebot de croisière. Et là, je me suis dit, oh, trop bien, faire son métier, conduire un bateau de croisière, emmener des gens voyager à l'autre bout du monde, les faire rêver, voilà, dans une bonne ambiance. Il y a pire comme métier, quoi. Hein. Aussi, bon, bah, il y a un commandant qui gère ça, quoi, qui conduit le bateau. Il doit y avoir une école qui permet de former à devenir commandant. Donc, je me suis renseigné, j'habitais à Saint-Malo à l'époque, et on m'a dit, ben oui, il faut faire l'école à marine marchande. Et l'école à marine marchande, eh ben, elle est en face de ton lycée, là, juste là. Oh, incroyable, j'avais même jamais vu, en fait. J'ai fait une année de préparation au concours, là, ça s'appelait les Rimins, le lycée maritime. Et bah, du coup, bah, là, j'étais bien, bien prêt, quoi. Et puis, j'ai commencé ma formation. Et ce qui est bien dans cette formation, donc pour devenir capitaine, alors c'est quoi, en fait, finalement? On fait une formation pour devenir capitaine en long cours. Donc, capitaine en long cours, c'est un peu un titre honorifique. L'idée, c'est. Donc, déjà, c'est la marine marchande. La marine marchande, c'est globalement, moi, j'aime bien résumer ça en disant que c'est tout ce qui n'est pas militaire. C'est tout bateau, qui n'est évidemment pas de plaisance, hein, qui n'est pas un voilier, mais tout bateau de commerce, tout bateau qui navigue sur l'eau, qui n'est pas militaire. Et donc, ça regroupe tellement de choses. C'est aussi bien, comment dire, des bateaux de pêche, des grands bateaux de pêche, que des ferries, que des pétroliers, des porte-conteneurs, des bateaux qui posent des fibres optiques au fond de la mer, c'est des remorqueurs, en fait, c'est une somme de métiers, le métier de marin. Et donc, en fonction de la taille et la puissance du bateau, on doit faire un brevet différent. Et donc là, en l'occurrence, moi, je visais un bateau de croisière qui est un gros bateau et donc présuppose à passer le diplôme le plus élevé qui est celui de capitaine au long cours. Et donc, qui est un certificat, enfin un brevet qui se prépare en 5 ans. Et nous, en France, on a cette spécificité, cette chance, je trouve, contrairement à quasiment tous les autres pays dans le monde, à pouvoir à la fois travailler, étudier la partie pont, donc la partie navigation, on va dire, et en même temps à la fois la partie machine. Donc ça veut dire qu'à terme, on n'est pas obligé au bout de ses 5 ans de devenir commandant. On peut également devenir chef mécanicien, donc c'est celui qui gère la machine du bateau. Et moi, je trouvais ça intéressant parce que je ne me voyais pas devenir commandant sans bien comprendre ce qui se passe en machine. Parce que si un jour, il y a un problème critique, il y a le chef mécanicien qui vient voir en disant, bah ouais, là, il y a le piston machin, le cylindre, on a fait une perte d'huile, la pression, elle s'est cassée la gueule, et machin et tout. Alors, commandant, on fait quoi? C'est critique. T'en penses quoi, toi? Moi, je pense qu'il faut rentrer. Ok. Voilà, et ça me posait un problème, et je me suis dit, je pense qu'il faut, c'est bien d'avoir une vue globale, et après, de pouvoir décider. Et donc, finalement, de faire ces études en balayant et machine et pont. Donc d'être polyvalent, je trouvais ça intéressant. En plus, la partie machine, elle est hyper intéressante parce qu'on balaie énormément de domaines techniques. Alors c'est beaucoup de matière en hic, sans mauvais jeu de mots. Donc il y a de l'électronique, de l'informatique, de la mécanique, de l'électrotechnique. J'ai déjà dit automatique, je ne sais plus. Et tous les travaux pratiques qui vont avec, des stages aussi qui sont passionnants, de simulateurs. Et donc c'est passionnant parce qu'on balaie énormément de domaines, en plus de ceux qu'on voit au pont, qui sont de la météo, du droit, de la stabilité, évidemment de la navigation, et puis après tous les cours qui vont autour, parce qu'on est à la fois un peu
ou les stages, on est à la fois un peu pompier, un peu médecin, ou je devrais dire plutôt infirmier, ou spécialiste en radiocommunication. Et en fait, on balaie énormément, énormément de choses. Au final, on sait beaucoup de choses tout en étant spécialiste de rien. Et je pense que c'est un peu la particularité de ce métier-là de marin au long cours, c'est qu'il doit se démerder en étant isolé, loin, avec une petite équipe. Surtout au long cours, et ben on touche un peu à tout. Et moi, c'est ce qui m'a finalement plu. Et la partie machine, plus particulièrement, pose des problématiques qu'on n'a pas au pont. Au pont, on va vite se retrouver à faire un copier-coller de la journée d'avant, à rencontrer les mêmes problématiques. En fait, il va falloir surtout gérer un stress, une responsabilité, parce qu'on ne peut pas se retrouver à planter un bateau sur les rochers ou avoir une collision, un abordage avec un autre bateau. Alors qu'en machine, finalement, la machine, ça va gérer la propulsion du bateau ou l'énergie, quand on produit l'électricité, l'eau. Et on va vite se retrouver en situation un peu critique pour le bateau, surtout si on perd la propulsion. Hein, le bateau, il dérive et le capitaine, il ne peut rien faire si le bateau, il dérive. Et du coup, ce qui est intéressant, c'est qu'on a des nouvelles problématiques auxquelles on n'a été parfois jamais confronté. Il faut trouver des solutions. Donc, c'est très intellectuel, la partie machine. Ce n'est pas celle qui fait le plus rêver, paradoxalement, parce qu'on se dit, on est enfermé, il fait chaud, il y a la graisse, le gasoil. Mais intellectuellement, en fait, elle est vachement plus valorisante, je trouve, que le pont là où on brille, surtout dans le milieu de la croisière particulièrement, où il y a les histoires de galons, d'uniformes, le côté bling-bling. C'est pas le côté qui me faisait rêver, mais on va pas se mentir, il y a une histoire de représentation à bord des bateaux, notamment pour les passagers, pour qu'ils sachent à qui ils s'adressent et comment c'est hiérarchisé. Mais la partie machine, du coup, est vraiment à prendre en compte aussi. Il m'a beaucoup intéressé également. Donc voilà, cette double compétence est très intéressante pour des petits bateaux. Et paradoxalement, c'est finalement ce que j'ai fini par faire dans ma vie en naviguant sur des voiliers, marine marchande aussi, mais où on se retrouve à faire à la fois le quart en passerelle et puis en journée la vidange du moteur ou de dépatouiller une armoire électrique ou je ne sais pas quoi. Donc pour moi, ça a été tout bénéfique.

arrivé à ma troisième année, j'ai vu dans mon école, donc l'école La Marine Marchande, qui est au Havre, il y en a une au Havre, une à Marseille, Saint-Malo et Nantes, il y a l'Institut Polaire Français, l'IPEV, qui avait publié une annonce comme quoi ils cherchaient d'un profil de mécanicien, parce qu'ils savent que nous, marins, dans ma formation, on a l'habitude de partir loin, longtemps, d'être isolé, de se débrouiller. Et donc, ils étaient intéressés par des profils comme nous pour hiverner sur une base antarctique, à Dumont-d'Urville. Et donc, chaque année, il y a des personnes qui restent un an là-bas à terre. Et ils ont besoin notamment de gens qui gèrent la production de l'eau et l'électricité. Et donc, quand j'ai vu ça, moi, mes yeux, ils ont brillé. Je me suis dit, ça, c'est exactement ce qu'il me faut. Et j'étais à fond. Et donc, j'ai postulé et je suis parti comme ça, hiverner un an là-bas à Dumont-d'Urville, en terre d'Élie, en Antarctique. Et ça, ça a absolument changé ma vie. Mais ça m'a permis de découvrir le milieu polaire que j'ai trouvé sublime et à la fois fragile. Et donc, je me suis dit qu'il fallait le préserver, le protéger et le travailler avec les scientifiques qui hivernent là-bas également. Il y a à la fois des ornithologues, des glaciologues, il y a un séismologue. Donc moi, dès que j'avais un petit peu de temps libre, eh ben, je les rejoignais pour faire des manips sur le terrain. Et ça, en fait, il faut que je continue à être marin, mais de donner un sens à mon existence, à mon travail. Et je me suis dit, j'ai envie de continuer dans ce milieu-là. Donc, tant qu'à faire, polaire, parce que c'est fascinant, scientifique. Et j'ai entendu parler à ce moment-là d'un bateau qui finissait une expédition absolument dingue, qui s'appelait Tara, qui est un voilier qui était pris dans la glace un an et demi avec une équipe qui était restée à bord pour étudier la fonte à dérive de la banquise, donc de la glace en Arctique. Et quand j'ai entendu parler de ça, je me suis dit, mais c'est ça que je veux faire, quoi. Et là, j'ai commencé à les harceler. Ils m'ont dit, bah, y a rien de prévu pour la suite, parce que la fameuse dérive arctique là, se terminait. Et donc, bah, tant pis, hein, j'ai laissé tomber. Et j'ai eu la chance d'enchaîner, suite à mon hivernage, je suis parti sur une autre base polaire qui s'appelle Concordia, qui est une base franco-italienne qui est au cœur du continent antarctique. Et là, j'ai fait une campagne d'été. En fait, j'ai enchaîné sur quelques mois sur place. Et là, je suis passé chef mécanicien, donc avec des responsabilité en plus, donc c'était assez excitant et en même temps je faisais pas le fier parce que je me disais est-ce que ça va le faire, bien que ce soit l'été, il fait moins froid, mais l'hiver il peut faire moins 80, moi j'y étais, il faisait moins 50 quand même, ça commence à causer, l'eau gèle très très vite, donc il faut être assez réactif. Et là-bas j'ai eu la chance de rencontrer une médecin qui s'appelait Minli, qui avait fait la dérive arctique, donc sur Tara, qui avait été médecin sur le bateau. Et en la rencontrant, j'ai discuté tout ça, elle me dit mais tu devrais réessayer. Ils sont en train de préparer une nouvelle expédition, un tour du monde sur les traces de Darwin, 2-3 ans. Donc, je termine ma campagne d'été à Concordia comme chef mécanicien. Je décroche cet entretien chez Tara. Et donc, qu'est-ce qu'ils me proposent ? Eh bien, une place de mécanicien sur le voilier Tara en chantier à Lorient, qui est le port d'attache du bateau. Et donc, j'ai commencé sur ce chantier de l'extrême, il ne faut pas exagérer, mais c'était un chantier très dense. Il fallait transformer complètement le bateau qui sortait de la dérive arctique et de l'adapter pour faire un tour du monde en mission océanographique. Donc c'était pour l'expédition qui s'appelait Tara Océan. Il y avait un timing à tenir qui était pour un départ en septembre 2009, où du coup il fallait installer plein de nouveaux équipements qui n'étaient pas forcément là à bord. C'était en chantier avec l'aide de soudeurs, de tuyauteurs. Et c'est là vraiment en fait que j'ai appris mon boulot. Et la bonne chose aussi avec Tara, c'est d'enchaîner à peine rentré en France, là où beaucoup de copains d'hivernage sont partis dans ce qu'on appelle une sorte de blues hivernale antarctique. Et ben moi, en fait, j'ai pas trop à me poser des questions, j'ai foncé la tête dans le boulot. J'aime bien en parler aussi parce que souvent on dit mais comment tu fais la vie de marin et la vie de famille? Moi, j'avais une chérie à l'époque qui m'avait déjà attendu un an et demi. Et je lui ai dit, bah, écoute chérie, j'ai passé une semaine avec elle. Elle dit, bah, je dois rembarquer là parce que c'est un peu l'opportunité de ma vie. Et je suis parti en mode chantier 4 mois. Et j'ai juste pris un jour de congé et j'ai eu un week-end complet. Et on a pu se fiancer sur ce week-end-là, de réussir à construire une vie de famille en parallèle. Mais je la remercie parce que c'est quand même atypique et exceptionnel et il faut une patience incroyable. Et pour l'équilibre, c'est que c'est important parce que marin, c'est souvent un boulot de passion, mais je connais aussi beaucoup de potes marins quand une fois qu'ils débarquent et tout, bah, ils sont un peu perdus. Ils disent, bon, bah, j'ai pas vraiment de chez moi, j'ai pas vraiment quelqu'un qui m'attend, qu'est-ce que je fais après de ma vie? Et souvent, c'est quelque chose qui va pas trop de pair, surtout sur le long terme et surtout au long cours. Quand on parle de long cours, c'est quand on part plusieurs mois en mer finalement.
Et souvent, ce qui se passe, c'est que c'est quelque chose que les gens vont faire quelques années de leur vie. Et puis après, finalement, bah, ils se marient, ils ont des enfants. Et puis, bah, ils trouvent soit un boulot dans le paramaritime, dans les ports, ou carrément, ils changent de boulot pour travailler à terre. J'enchaînais sur un tour du monde de 3 ans, parce que c'était ça, Tara Océan, et c'était complètement dingue. C'était partir pour faire un inventaire du plancton dans tous les océans du monde. Ça n'avait jamais été fait. On est parti avec des filets, une rosette. Alors l'idée, ce n'est pas forcément de nous expliquer à quoi servait chaque équipement scientifique. Mais en gros, dans l'idée, on est allé étudier tous les océans, toutes les mers, de 0 à 1500 mètres, en envoyant des filets, en prélevant de l'eau de mer, en mesurant les caractéristiques physico-chimiques de l'eau de mer, et voilà, de faire un inventaire global, un temps zéro, de se dire, bon voilà, qu'est-ce qu'il y a dans la mer maintenant, en liant biologie, océanographie, et à un moment aussi où on pouvait récupérer des échantillons et analyser leur séquence d'ADN, chose qui encore quelques années plus tôt était compliquée parce que très chère. Et là, on pouvait séquencer l'ADN, ça c'était une petite révolution à des coûts qui étaient corrects. Et aussi, parce que Tara, c'est un très grand voilier, mais en termes de bateau de travail, ça reste tout petit par rapport à un vrai navire de recherche comme à l'Ifremer, ou d'autres bateaux qui existent du même type. Et donc il a fallu tous ces équipements aussi les miniaturiser. On avait des prototypes, on avait des choses qui n'avaient jamais été faites avant. On a dû inventer des protocoles. Et donc, en fait, cette expédition a été un peu une petite révolution dans la biologie marine. On a eu beaucoup de publications scientifiques. Nous, on a vu du pays, on a rencontré beaucoup de monde. Moi, ce qui m'a plu sur ce bateau, c'est qu'à la fois... je ne vais pas dire tout à fait que je suis devenu écolo, mais j'ai eu une sensibilité par rapport à l'environnement, aussi bien par rapport au simple fait d'avancer à la voile plutôt qu'au gasoil, le fait qu'on se posait la question de ce qu'on mangeait, de dire bon, on essaye de manger moins de viande, que les produits qu'on utilisait à bord pour nettoyer, qu'ils soient biodégradables et tout. Et là où je n'avais pas ce côté avant, je n'avais pas eu cette éducation ni à l'école ni dans ma famille, et bien finalement, j'ai appris à devenir écolo. Et au-delà de ça, en fait, on a une vraie mission, on avait une vraie mission via le bateau, c'était de partager au plus grand nombre ce qu'on vivait, déjà pour montrer ce que c'est comme type de vie à bord qui est atypique, et aussi parce que ce qu'on étudiait était hyper intéressant, et comme ça, c'est pas sexy le plancton. Et en fait, quand on s'y intéresse, que ce soit la diversité, les couleurs, les modes de fonctionnement, ce qu'il y a dans un litre d'eau de mer que vous prélevez n'importe où dans le monde, c'est juste incroyable, et comment les communautés interagissent, c'est assez fou. Et donc l'idée, c'était que dès qu'on faisait une escale, eh ben, on rencontrait le grand public, les écoles, les journalistes, les scientifiques locaux, et on partageait ce qu'on vivait. Voilà. Et on a enchaîné après sur une année de plus autour de l'Arctique. On s'est dit, bon, on a tout sillonné sauf l'océan glacial arctique, allons faire un tour. Et donc en 9 mois, on a fait le tour complet de l'Arctique en continuant cette mission Tara Océan, où on a continué à prélever le plancton en faisant le fameux passage du nord-ouest et du nord-est. Et on a réussi tout juste à le clôturer sans se faire prendre dans la glace. Une mission et un complément hyper intéressant pour la mission. Quoi, voilà. Et c'est là où je me suis dit, en fait, cette vie, ce mode de vie d'expédition dans le milieu même de la marine marchande et tout, c'est un milieu qui n'est pas du tout connu. C'est un milieu à part où il y a très peu de gens qui évoluent là-dedans, quoi. Et la clé de tout ça, je dirais, c'est la pêche, c'est la passion, ça c'est sûr, l'envie et de continuer.

équivalent possible. Dans la continuité de Tara, c'est deux personnes, là, Guylain et Manu, il y en a un, il était prof de plongée, l'autre a été monitrice de voile. Et à un moment, ils se sont dit, bon, on va voler un peu de nos propres ailes, on va monter nos expéditions et on va faire under the pole, donc sous le pôle, sous les glaces, sous la banquise. Et ils sont allés faire une première expédition au pôle Nord, où ils se sont fait déposer en avion sur la banquise. ils m'ont dit, bah, écoute mon gars, la prochaine fois que tu veux nous... Enfin, en gros, tu nous rejoins quand tu veux pour notre prochaine expédition, qui était, on vend notre maison, on achète un voilier, puis on va vivre à bord du voilier, et puis bah, on va aller au Groenland, on va suivre la côte ouest, on va suivre la fonte de la banquise, et puis bah, on va explorer, on va voir ce qu'il y a sous la banquise. Et voilà, moi j'ai entendu parler de ça, je me suis dit, mais c'est pour moi, et puis moi je vais me former à la plongée polaire, au recycleur, et voilà, et c'était alors, tous ces projets là, d'expédition, souvent en fait, pour faire aujourd'hui, il faut avoir conscience qu'une mission océanographique, c'est quelque chose qui coûte très cher. Il faut affréter des bateaux, il y a le carburant, il y a l'équipage. C'est des missions qui coûtent très cher et donc, en général, elles sont très courtes. C'est par des bateaux, en tout cas en France, ça passe par l'Ifremer, les bateaux de G-Navire. Donc, il y a des trucs qui sont faits très qualitatifs, mais assez courts dans le temps et dans les lieux. Et donc, si on veut partir sur une expédition longue, il faut des moyens qui coûtent bien moins cher. Et donc, c'est pour ça que les voiliers sont assez adaptés pour ça. Parce que la mise en œuvre, le coût d'exploitation sont bien moindres. Et donc, avec un Tara ou un Under the Pole, un Y, là, le nom du bateau, il y a moyen de faire ça. Et donc, c'est comme ça qu'on a commencé Under the Pole 2 à l'époque au Groenland. Et on était tous bénévoles et donc tous passionnés et tous très motivés, sans compter nos heures. Et ce qui est bien dans ce mode de fonctionnement, qui n'est pas durable, évidemment, mais ça permet de se former et d'être aussi tous au même, on va dire, diapason. On est tous mus, on va dire, par une même énergie, une même envie de... Bah là, on était là pour la connaissance, quoi, hein, pour voir qu'est-ce qu'il y a de l'autre côté. L'idée, c'était de voir comment le corps humain se comportait, comment se comportaient les recycleurs, qu'est-ce qu'il y a sous la banquise. En fait, personne ne plonge là-bas. Parce qu'il n'y a pas de connaissance des fonds marins au Groenland. Et là, nous, on allait vraiment en mode exploratoire. Qu'est-ce qu'il y a là-bas? On n'avait pas de données. Les cartes marines qu'on avait, il n'y avait pas d'informations sur les fonds. Voilà, pour aller plonger. Il fallait déneiger sur le pont pendant 2 heures, dégivrer les détendeurs. C'était parfois, je me disais, mais qu'est-ce qu'on fout là? Qu'est-ce qu'on fout? C'était... Et là, encore une fois, ce qui m'a permis de rejoindre ce projet, eh ben, c'était la machine. Paradoxalement, encore une fois, ce besoin pour le bateau, parce que ben, un bateau, il a besoin d'avancer, même si c'est un voilier, il a un moteur, hein, il a un groupe électrogène pour faire avec de l'électricité, il a également un moyen pour faire de l'eau douce potable pour boire, et en fait, c'est ce métier propre qu'on apprend sur un bateau marine marchande, quel qu'il soit, en fait, ce sont les mêmes équipements. Et donc, c'est ce qui m'a permis de vivre cette aventure assez dingue avec eux, de plonger sous la banquise, de battre un record du monde, qui était de 112 mètres à l'époque sous la banquise, d'aller à la rencontre du requin du Groenland qui a été très rarement observé en milieu naturel, de faire des manips scientifiques aussi pour le Muséum d'histoire naturelle, et puis de rencontrer les communautés inuites et de passer un hivernage dans la banquise enfermée au large d'un village du côté d'Oumanak avec des souvenirs qui étaient juste incroyables.

Là, bah, je continue ma vie de marin. Hein. Le problème, c'est que c'est une passion, c'est une drogue. Ces dernières années, j'ai notamment rejoint deux projets. Je parlais tout à l'heure de Jean-Louis Etienne, qui a construit un voilier qui s'appelle Persévérance. Et donc, finalement, enfin, j'ai fini par devenir capitaine. Donc, j'étais capitaine sur le bateau. J'ai eu la chance de l'amener en Antarctique. Et de découvrir la péninsule comme ça, et de faire de la voile. Un peu de science aussi. Et un autre boulot en parallèle que j'ai effectué, c'est que je me suis dit, bon, je suis marin, je suis mécanicien, je suis plongeur. Bon, je suis assez polyvalent, mais je pense que je peux faire encore un peu.

mieux, ce serait bien que j'ai une petite étiquette un peu laborantin, un peu plus spécialisé technique dans les labos. Et il y a des projets aujourd'hui qui me font envie et vibrer, où il faudra être des équipes encore plus petites dans des environnements un peu extrêmes, polaires. J'ai vu passer une offre et il y a une compagnie de... la seule vraie compagnie de croisière en France aujourd'hui qui s'appelle Ponant. Ils ont 13 navires, donc des bateaux de croisière qui sillonnent le monde. Ils sont surtout spécialisés polaires, mais ils naviguent un peu partout. Alors, c'est des bateaux de petite taille comparés aux gros bateaux de croisière, mais il y a vite pas loin de 200 personnes à bord. Et ils ont lancé, il y a 3 ans maintenant, un brise-glace qui s'appelle le Commandant Charcot. Donc, à l'époque, ils proposaient du coup de prendre un poste pour s'occuper des laboratoires et de l'accueil des scientifiques à bord du bateau. Ils ont aussi imaginé réserver un emplacement pour avoir des laboratoires. Et donc, moi, j'ai postulé, j'ai été pris vu le profil que j'avais. C'est assez atypique, mais j'ai trouvé ça assez excitant parce que ça a permis de retourner vraiment en milieu polaire et puis vraiment dans la glace. Parce qu'en étant dedans, on peut facilement sortir sur le terrain, aller faire des prélèvements sur la glace, sous l'eau, où on a très très peu de données en fait en dessous, parce que autant avec les satellites aujourd'hui on peut avoir facilement des données atmosphériques ou en surface, mais ce qui se passe en dessous, à moins d'y être, on peut pas d'aller sur le terrain ou à des moments de l'année ou des endroits où normalement aucun autre bateau peut passer. Donc il y a ce côté en fait d'accueillir des scientifiques à bord, les emmener sur le terrain, et puis le côté laboratoire où du coup moi je leur dis comment c'est fichu, les différents tuyautages qui arrivent, comment ils peuvent se brancher, que ce soit au niveau de l'énergie, par rapport à leur manip. Donc il y en a, ils étudient la glaciologie, d'autres la biologie, d'autres les polluants, d'autres les mammifères marins. Enfin, il y a 10 000 études qui sont faites, parfois très qualitatives. C'est court parce que c'est le temps d'une croisière pour passagers. Et nous, on est une petite bulle autonome que je coordonne. Et moi, je les aide à optimiser ce temps pour le temps des activités des passagers, d'aller sur le terrain, de faire le maximum de mesures de prélèvement et de rentrer sur le bateau. D'où je reviens là tout de suite, je me suis retrouvé là sur les derniers embarquements à aller notamment en Géorgie du Sud avec une équipe d'ornithologues chiliens, parce que en ce moment, déjà l'année dernière, il y a des épidémies de grippe aviaire. On ne sait pas trop comment ça se propage. On sait que ça tue énormément d'oiseaux. Quand ils sont contaminés, en général, je crois que c'est 50% des animaux qui y passent. Cette grippe aviaire aussi se transmet à d'autres animaux qui meurent. Donc, il y a une mortalité de masse. Et donc, eux s'intéressent à savoir comment elle est propagée, qui est contaminé, est-ce qu'ils développent des anticorps. Et donc, j'étais avec eux à les accompagner sur le terrain, notamment en Géorgie du Sud, qui est un endroit assez incroyable, où je souhaite à toute personne écoutant cette émission d'y s'y rendre un jour, ou au moins d'aller voir des photos, des documentaires, parce que c'est incroyable. Il y a une concentration d'oiseaux, de manchots royaux, de phoques, de qui dingue. Moi, je rêvais d'y aller depuis des années, quoi. Et on est parti faire notamment ça. Et donc ça, c'était les dernières semaines. Mais quelques semaines avant, j'étais à traverser l'Arctique d'Alaska à Longyearbyen. Il y avait une vingtaine de scientifiques. On s'est intéressé à plein de sujets différents, notamment glaciologie, forcément. On s'intéresse à comment font la banquise, à quelle vitesse, comment elle dérive. Forcément, avec le réchauffement climatique, c'est une thématique qui revient très, très, très souvent. Mais pas que. On s'intéressait aussi aux polluants, les polluants qui sont ramenés par les airs, par la mer, par les courants, mais des polluants qui ne viennent pas de l'Arctique, qui viennent de pays industrialisés, qui sont en Europe, qui sont en Amérique, qui sont en Asie. Et pourquoi c'est intéressant de focaliser sur ces pôles, et particulièrement là le pôle Nord, parce qu'il a été vu que c'est des endroits qui vont être impactés par l'échauffement climatique et par le changement climatique beaucoup plus rapidement que le reste de la planète. Et là, c'est ça qu'on a fait tout récemment, et je reviens juste à la maison de ce chouette embarquement.

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0: SLP, salut les PD, salut Ghislain.
1: Salut Philippe.
0: Ça va?
1: Oui, ça va bien.
0: Ouais,
1: et toi?
0: Très bien, très bien.
1: Pas trop fait la fête? Tu t'es bien remis?
0: Bah non, c'était cool.
1: Ouais.
0: Hein?
1: Ouais, c'était super intéressant. Et je te propose qu'on continue sur le thème de la fête. Et on va retrouver Emmanuel Lallemand.
0: Passionnante.
1: Ouais, qui est absolument passionnante, qui est une sociologue et qui va nous parler de la fête, en fait. Voilà, c'est une conférence TEDx que j'ai un peu dispatchée avec plein de musique et tout ça.
0: La fête, en fait.
1: La fête, en fait. Allez, on y va.

La fête, c'est un phénomène universel. Toutes les sociétés humaines organisent des fêtes. C'est une nécessité humaine. Alors certes, toutes les sociétés humaines n'organisent pas les fêtes de la même manière, mais toutes le font. Même les dictatures ont besoin d'organiser des fêtes pour légitimer leur pouvoir. Il y a donc dans les fêtes de l'universalité, mais de la pluralité. Et c'est vrai qu'en matière de pluralité, on est vraiment servi avec les fêtes. On pourrait dire qu'on fête à peu près tout et n'importe quoi. Alors on va fêter, oui, les grands événements historiques, c'est sûr, le 14 juillet, les bals populaires sont très importants. On fête des événements personnels, on fête nos naissances, on fête nos anniversaires, on fête même nos morts. On peut fêter des choses beaucoup plus anodines aussi, ou en tout cas des éléments divers de notre vie sociale. On va fêter, je ne sais pas moi, les vendanges, on fête la fête de l'ours dans les Pyrénées, on fête la cerise à la Roque d'Anthéron, on fête ses voisins et on fête même les grands-mères. Nous sommes très producteurs et consommateurs de fêtes. Il y a même des expressions qu'on accole pour dire la fête, mais on ne sait pas pourquoi. Quand on dit c'est la fête des prix, bon, d'accord, la fête des prix. Et pour dire n'importe quoi, on dit c'est la fête du slip. Alors, si tout devient festif, où est la vraie fête ? Et c'est vrai que ça, c'est une critique que l'on porte souvent à la fête dans notre société contemporaine, c'est de dire, bah, finalement, tout est de l'événementiel. La fête, c'est que du phénomène festif résiduel, donc il n'y a plus de vraie fête. On le dit par exemple de Noël. Alors Noël, oui, c'est la fête familiale, mais c'est avant tout quoi ? Une fête, on dit qu'elle est commerciale. Et alors là, c'est le pire qu'on puisse dire sur une fête, c'est qu'elle est commerciale. Alors, j'aimerais justement aujourd'hui, au travers de 4 idées reçues, ou en tout cas 4 paradoxes sur la fête, pouvoir vous faire partager un petit peu ce regard des anthropologues sur la fête. Alors, le premier paradoxe, ou peut-être cette première idée reçue, c'est de se dire la fête, c'est quelque chose de spontané. La fête, ça surgit, la fête, ça survient, c'est la fête. Eh bien, non. Il n'y a rien de plus organisé qu'une fête. D'ailleurs, on n'a jamais le droit de rater les fêtes. On peut tout rater dans sa vie, mais les fêtes, c'est plus compliqué. Donc, il faut beaucoup de préparatifs pour les fêtes. On dit souvent qu'elles sont même millimétrées. On parle de codification de la fête. Et même, elles fonctionnent comme des cérémonies, voire comme des rituels. Donc, non seulement elles doivent être codifiées, mais en plus, il faut qu'elles se répètent un peu à l'identique pour qu'on s'y retrouve. Et l'exemple emblématique de ça, ça pourrait être les mariages. D'ailleurs, le grand moment du mariage, c'est pas le mariage, c'est les préparatifs du mariage. Et quelquefois, ça dure plus d'un an auparavant, puisqu'il faut avant tout organiser la date, le lieu du mariage, la liste des invités, trouver la composition des tables, décorer la salle, le menu, la quantité d'alcool nécessaire, évidemment, et puis même jusqu'à la playlist. On le voit donc, les fêtes sont des cérémonies et du coup, à ce titre-là, très organisées, des petites messes qu'on ne peut pas rater. Du coup, il y a des professionnels pour ça. On pourrait les appeler les ingénieurs de l'enchantement. Ingénieurs de l'enchantement, c'est un terme qu'un anthropologue, justement, qui s'occupe de l'enchantement dans notre société utilise. Il s'appelle Yves Vinquin. Le deuxième paradoxe, ou peut-être idée reçue sur la fête, c'est que la fête, ce serait du chaos, ce serait de l'excès, ce serait du débordement. Alors oui, quand on parle de fête, nous viennent des exemples assez emblématiques de la fête, que sont par exemple les carnavals. Le carnaval, c'est vraiment la forme festive par excellence, connue dans plein de sociétés humaines. Il y a des carnavals en Afrique, il y a des carnavals évidemment en Amérique du Sud, puis il y a des carnavals aussi dans les sociétés européennes, occidentales, en Asie également. Et c'est vrai que le carnaval, c'est le jeu du masque, c'est la mascarade, c'est la beuverie, c'est l'excès, c'est le chaos. On est censé pouvoir faire à peu près n'importe quoi. On se déguise. On a même un système d'inversion dans les carnavals. C'est là où, justement, que se passe-t-il dans les carnavals ? C'est le seul moment de la vie sociale où, par exemple, le riche a le droit de se déguiser en pauvre, le pauvre peut se déguiser en riche, les hommes adorent se déguiser en femmes pendant les carnavals. C'est plutôt dans ce sens-là que ça fonctionne, d'ailleurs. Mais finalement, dans un dispositif extrêmement contraint. Le carnaval, c'est un dispositif contraint, c'est un dispositif spatial contraint. C'est un espace et pas un autre, quelques rues d'une ville et pas d'autres. C'est un espace temporel extrêmement contraint, c'est une fois par an et pendant quelques jours. Et donc on le voit en fait, ce débordement, ce chaos que l'on peut voir dans certains carnavals, finalement c'est un chaos très organisé là aussi. C'est un chaos qui est très contenu. C'est un chaos finalement que les anthropologues ont montré comme étant finalement de l'ordre
du social qui peut revenir. C'est-à-dire que c'est un chaos qui permet à l'ordre social de réadvenir après. Et ce qui est intéressant dans les carnavals, parce que j'ai pris des exemples peut-être un peu exotiques, mais c'est que ces formes-là, elles ont colonisé un certain nombre de fêtes auxquelles maintenant on est un peu habitué. Je pense à la fête de la musique. Finalement, on décrète qu'il y a un temps donné, un lieu donné, et puis finalement des comportements qui sont assez décrétés aussi. C'est-à-dire que dans ces espaces-temps très déterminés, on aurait le droit d'avoir un nouvel accès au lieu, un nouvel accès à des œuvres quelquefois, mais finalement le lendemain, tout rentre dans l'ordre.

0: Bonsoir.
1: Il est presque 2 heures.
0: Il est juste 2 heures.
1: Bon, hein. Quoi d'autre de nouveau?
0: Vous voulez un prêt?
1: Oh, j'y suis décidé de toute façon.

Ça m'amène à mon troisième paradoxe. La fête, dit-on, c'est la rupture. La fête, c'est la transgression. La fête viendrait nous dire, justement, dans son éclat, qu'il faut rompre avec le quotidien qui, lui, serait routinier. Il y aurait la morosité du quotidien et puis il y aurait l'intensité de la fête, cette effervescence festive absolue. Et c'est vrai que quand on pense à la fête, on pense à cette question de ce ne peut pas être de l'ordre social. Eh bien, les anthropologues ont montré qu'au contraire, la fête, c'est de l'ordre social en train de se faire, c'est de l'ordre social en train de se dire, mais d'une manière festive. Je vais prendre un exemple assez contemporain, que sont les Spring Break. Les Spring Break, ce sont ces vacances très festives que s'autorisent les jeunes étudiants américains une fois par an, où ils partent dans des stations balnéaires. Et pendant quelques jours, ils s'adonnent à un certain nombre de plaisirs, un certain nombre d'excès, d'alcool, de drogue et de sexe. Alors, il y a une anthropologue qui travaille sur les Spring Break actuellement. Qu'est-ce qu'elle nous montre? D'abord, elle nous montre que là aussi, le dispositif est finalement très bien cadré. Et puis, au-delà de la panique morale que ça peut engendrer chez un certain nombre d'observateurs des Spring Break, que font ces jeunes? Ils boivent du soir au matin, ils se droguent, ils ont des relations sexuelles débridées. D'abord, elle montre que finalement, et notamment dans le cadre des relations sexuelles, c'est pas si débridé que ça. D'ailleurs, les garçons sont assez souvent déçus pendant les Spring Break. Ils pensent que les filles doivent être plus ouvertes, elles ne le sont pas. Et l'idée qu'elle dit, c'est que voilà, un Spring Break, c'est quoi? C'est finalement une sorte de petit rite de passage, parmi d'autres, pour se préparer à un âge adulte, finalement très classique. Les relations dans les Spring Break sont des relations hétérosexuelles. Ça prépare à une vie finalement future assez pépère, très hétéronormée. Une vie procréative et une vie tournée autour du travail. Donc non, le Spring Break n'est pas un temps totalement fou, n'est pas un temps totalement insensé. Il est de l'ordre social en train de se faire lors de ce rite de passage pour ces jeunes Américains. Une expression aussi pour dire la question de la norme sociale dans les fêtes. On parle souvent de dress code. Alors là, le dress code, c'est très très important. C'est important parce que justement, ça montre comment il faut être adapté, comment il faut s'adapter toujours pendant une fête. Soit il faut être très habillé, soit il faut être très décontracté, soit il faut être déguisé. Et finalement, rien de pire que d'arriver à une fête et de se sentir totalement décalé par rapport au dress code, c'est-à-dire de se sentir trop habillé, trop décontracté, le pire étant peut-être d'arriver déguisé à une fête qui finalement ne l'est pas. Mais cette idée de dress code, c'est peut-être aussi une manière... Toujours dans cette idée de normes sociales en train de se faire, ça peut provoquer de l'exclusion. Que vivent les jeunes à l'entrée de certaines discothèques? On leur dit, vous n'avez pas le dress code. Mais est-ce que le dress code n'est que vestimentaire? Ou est-ce que finalement se joue là-dedans aussi une apparence physique et derrière cette apparence physique, une condition sociale? Et cette question de l'exclusion, elle me permet d'aller à mon quatrième et dernier point. On pense souvent, et c'est peut-être le point d'ailleurs qui me tient le plus à cœur dans cette histoire de fête. On dit souvent la fête, ça ne peut pas être du politique. La fête est complètement hors de la sphère du politique, puisque c'est festif, c'est pas politique. Eh bien, justement, non. La fête peut être un geste politique. Elle peut même être un geste politique assez fort, un geste de revendication politique. Je parle une dernière fois du carnaval et je vais prendre l'exemple d'un carnaval qui a été étudié par Michel Agier, qui est un anthropologue du contemporain, qui a fait une grande étude sur le carnaval de Salvador de Bahia au Brésil. Il a travaillé sur ce carnaval dans des années particulières, qui étaient la fin des années 80, début des années 90, à un moment où il y avait des revendications identitaires très importantes, et notamment dans cette ville, des revendications identitaires des Noirs brésiliens, et qui ont décidé que le carnaval allait être l'occasion pour eux de cette revendication de leur identité noire. Et pendant le carnaval, ils ont formé des sous-groupes, des groupes musicaux, dans lesquels ils se sont auto-désignés comme « Africains de Bahia ». Ils ne sont pas africains, ils sont brésiliens. Mais leur auto-désignation entre « nous sommes les Africains de Bahia » était une manière de se dire « nous ne nous reconnaissons pas dans votre système racial, mais nous voulons nous identifier tel que nous le souhaitons et beau comme nous sommes, avec la musique que nous voulons faire pendant ce carnaval. »
Donc dans le carnaval peut se jouer un geste politique fort, un geste de revendication. Dernier exemple, les marches des fiertés, les Gay Pride. Alors les Gay Pride, c'est vraiment très festif, c'est de la parade. Il y a des camions.

dire importants, politiques, et que du coup, à ce titre-là, elles doivent être prises au sérieux. Mais c'est vrai que c'est aussi une grande tradition des pouvoirs politiques autoritaires de justement vouloir interdire les fêtes. Les gay prides sont interdites dans beaucoup de pays, dans beaucoup de villes, aux pouvoirs politiques très autoritaires. On ne veut pas de gay pride parce qu'on considère qu'il s'agit de dépravation. Mais en France, au XIXe siècle, le pouvoir catholique, par exemple, interdisait certaines fêtes de village, considérant que ces fêtes de village pervertissaient les gens. Il disait que la population française rentre dans une festomanie. Et eux, ils voulaient avoir ce pouvoir de dire qu'est-ce que c'est que la bonne sociabilité et ainsi la contrôler et peut-être ainsi l'appauvrir. Donc quand la fête elle est renvoyée dans la sphère de la clandestinité, eh bien souvent elle se recompose. Et justement, plus on la place dans la clandestinité, peut-être plus elle est clandestine et plus du coup elle est transgressive et plus elle va produire effectivement du chaos. On pourrait se dire que là aussi, comme dans plein de domaines, la frustration est un puissant moteur du désir. Et puisque je parle de désir, je pense qu'il est temps de réenchanter un peu la fête et de montrer à quel point elle perdure comme désir renouvelé dans nos sociétés. La fête, c'est toujours une promesse. Une promesse d'inventivité future, une promesse de créativité, savoir refaire la fête, et savoir aussi se situer dans cette temporalité un peu spécifique où on va se servir de nos fêtes passées comme socle de nos sociabilités actuelles et futures. On va se projeter dans des fêtes à venir en se disant « oui, il est encore possible de faire la fête ». Et du coup, à ce titre-là, je pense que c'est une forme culturelle qui non seulement est à préserver, mais dont il faut prendre soin. Et je pense qu'à ce titre-là, on devrait presque la transmettre. La transmettre aux générations. Faire la fête, certes, n'importe peut-être quelle fête, aussi fake puisse-t-elle paraître, aussi institutionnelle, aussi ridicule. Mais peut-être au-delà de la fête, savoir transmettre le sens de la fête. Savoir que ce sens de la fête est une forme culturelle partagée qui permet de faire advenir, un tant soit peu, des formes de communauté. Nous sommes dans un monde caractérisé par l'incertitude. La permanence des choses n'est jamais assurée. On vit entre ordre et désordre, de toute façon, actuellement. Eh bien, peut-être avons-nous encore plus besoin de ces moments un peu ritualisés de fête. Peut-être avons-nous besoin, justement, comme le disait une historienne, Mona Ozouf, de cette stratégie archaïque contre l'angoisse. Alors, revêtons nos habits de lumière.

0: Et voilà.
1: Super. Hein.
0: C'était intéressant. Elle est passionnante.
1: Ah bah oui, elle est passionnante. Et puis effectivement, je pense que le sujet de la fête, elle en a pas forcément fait le tour, mais elle le maîtrise plutôt bien. Et ce qu'elle dit est passionnant. Ouais. Et surtout révélateur. On a, sans forcément m'être beaucoup penché sur le sujet avant, j'avais pas réalisé à quel point la notion de fête était aussi ambivalente que ça, et à quel point aussi elle pouvait reconduire un certain ordre établi, mm-hmm. et que finalement c'est beaucoup plus compliqué de faire des fêtes qui sonnent comme des contre-pouvoirs et qui remettent véritablement en question l'ordre établi, quoi. Et il y a, je pense, beaucoup de choses à inventer de ce point de vue-là. Je ne sais pas ce que tu en penses, mais...
0: Alors, à inventer, je ne sais pas, en tout cas à découvrir, peut-être. Peut-être qu'elles existent, ces choses, et qu'on ne les connaît pas.
1: Oui, elles existent. Effectivement, je pense qu'il y a des fêtes alternatives, des fêtes sauvages, mais qui sont très rapidement réprimées par le pouvoir. Mais ça existe, et il faut que ça continue à exister. Et en même temps, aussi, c'est vrai que même dans... les cérémonies institutionnalisées, les fêtes qu'on célèbre régulièrement, il peut y avoir, comme elle l'évoque en fait avec ce fameux carnaval à la toute fin de l'émission, on peut aussi dynamiter les choses établies.
0: Voilà, mais dans un temps imparti.
1: Dans un temps imparti.
0: Ça fait du bien.
1: Ouais,
0: c'est
1: ouais,
0: un exutoire.
1: Et puis il y a voilà des célébrations aussi qui dérangent. Par exemple l'année dernière, les cérémonies d'ouverture des jeux. Oui. On voit à quel point ça a
0: pour
1: pu,
0: certains c'était pas
1: pour
0: une
1: certains
0: fête.
1: C'était pas une fête et c'était quelque chose qui a bousculé. C'est très bien.
0: Et c'est formidable pour ça.
1: Ouais.
0: Alors on a écouté quand même Amanda Lear, Follow Me. On a écouté La Yellow qui nous a chanté Quelle sensation bizarre. Et là, c'est Ron Supernature avec Chris.
1: Yes.
0: Et remixé par Purple Disco Machine.
1: Yes. Bon, bah voilà, on se retrouve pour d'autres émissions sur un autre thème.
0: La semaine prochaine,
1: c'est ça.
0: Et je crois que tu voulais faire une dédicace.
1: Ouais, on fait une spéciale dédicace à notre super technicien, Yanis, qui nous a inspiré ces deux dernières émissions. Merci à lui.
0: Merci. Au revoir.
1: Ciao.

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1: Il est 18h à Paris, 16h, temps universel, merci d'écouter RFI.
2: Mathis Limano.
1: Et à la une, les feux de forêt qui ravagent l'Europe. En France, ils ont brûlé près de 100 000 hectares depuis le début de l'année, un record historique. Alors que tous les yeux sont rivés en ce moment vers le sud-ouest, où près de 200 000 personnes ont dû évacuer face à l'avancée des flammes. En Espagne, la région de Madrid en alerte maximale face à l'un des pires incendies de l'histoire du pays. Le Premier ministre espagnol Pedro Sanchez s'est rendu sur place. À suivre aussi, reportage auprès des sinistrés au Venezuela, tout juste un mois après le double séisme qui a fait plus de 5 000 morts et transformé en ruine plusieurs régions. Et puis malgré la polémique, la DJ française Barbara Butch, attendue ce soir sur la scène d'un festival dans Lyon. Le week-end dernier, son concert avait été interrompu par des militants de la France insoumise. Explication en fin d'édition. À près de 40 000 hectares brûlés et 200 000 personnes forcées d'évacuer et toute une région plongée dans la fumée. Le sud-ouest de la France fait face à un des feux de forêt les plus graves de son histoire. En Gironde, les flammes continuent de progresser. Elles se dirigent à présent vers Bordeaux. Malgré le travail acharné des pompiers au sol et dans les airs, des canadairs avions bombardiers d'eau, désormais épaulés par un avion militaire. Premier déploiement contre un incendie pour l'A400M. Il a effectué tout à l'heure son premier largage à Lacanau, un géant des airs qui a dû être adapté pour cette mission, Jeanne d'Anglejean.
3: Oui, l'A400M Atlas, c'est son nom complet. C'est cet avion de 45 mètres, surtout utilisé pour déplacer du matériel militaire et des troupes. Mais depuis 2025, l'armée travaille à le rendre compétent en cas d'incendie. Deux citernes ont donc été installées dans son immense soute. Grâce à elles, l'avion militaire peut maintenant larguer jusqu'à 20 tonnes d'eau. C'est l'équivalent de 3 canadairs ou de 2 avions de Dash. Mais l'A400M va surtout permettre d'éviter la propagation du feu en larguant du produit retardant, précise Alice Ruffo, la ministre déléguée aux armées.
4: Il s'agit au fond d'aller sur des zones qui permettent que le feu n'avance pas. Donc c'est tout à fait complémentaire aux moyens aériens qui sont déjà, le ministre de l'Intérieur l'a dit, suffisants, mais ça vient renforcer en fait l'appui.
3: Un renfort bienvenu aussi parce que contrairement aux Canadair, l'A400M peut voler la nuit. Il lui faut 10 secondes pour lâcher les 20 tonnes d'eau qu'il transporte. Mais son point faible, c'est qu'il doit être rempli au sol, ce qui prend donc plus de temps qu'un Canadair ou qu'un Dash qui peuvent écoper directement en vol. Et puis il est très délicat à piloter cet avion puisqu'il est lourd et vole proche du sol. Depuis le 20 juillet, les équipages militaires se préparent donc plus intensément avec des essais en vol et des vérifications techniques.
1: Jeanne d'Anglejean, l'armée qui se mobilise, 1500 militaires sont attendus dès ce soir pour aider à évacuer les populations et protéger les habitations, alors que 140 maisons ont d'ores et déjà été détruites, nous dit le préfet de Gironde. La fumée de ces incendies dans le sud-ouest, rejointe par la fumée provoquée par le feu qui fait rage en Espagne. C'est l'agence météorologique espagnole qui partage ces images rarissimes et 25 000 hectares ont été parcourus par les flammes près de Madrid. Le Premier ministre Pedro Sanchez s'est rendu ce matin à Cenicientos, l'un des villages au cœur de la zone sinistrée. Écoutez, pour le chef du gouvernement espagnol, les prochaines heures vont être cruciales.
5: Je tiens à assurer les habitants des zones touchées que notre priorité absolue, nos pensées et notre objectif sont de sauver leur vie, d'assurer leur sécurité et la protection des zones habitées, et enfin la lutte contre les incendies. Les prochaines heures s'annoncent difficiles, notamment en raison de la baisse des températures. Nous ignorons cependant l'évolution et l'intensité des vents, ainsi que la possibilité d'orages secs liés à ces incendies. Ce qui est certain en revanche, c'est que nous disposons d'une opportunité ce week-end pour combattre les incendies et c'est à cela que nous consacrerons une part importante de nos ressources.
6: À dédicar et à destiner une bonne partie de nos ressources.
1: Le chef du gouvernement espagnol Pedro Sanchez, l'Espagne, la France, particulièrement touchée, on le disait, par ces feux de forêt. Mais c'est toute l'Europe qui s'embrase cet été, en Italie, en Grèce ou encore bien plus au nord, en Écosse. Des feux sont actifs en ce moment. Des feux favorisés par le réchauffement climatique et une grande sécheresse des sols et de la végétation.
2: Mathis Limano.
1: RFI midi 4 à Tanaguarena, au nord du Venezuela. C'est dans cette zone l'une des plus sinistrées par le double séisme qui a frappé le pays il y a tout juste un mois que secouristes et proches de victimes ont observé une minute de silence en hommage aux 5400 personnes décédées. Pour les survivants, certains ont tout perdu. Ils sont plus de 23 000 à vivre actuellement dans des refuges aux conditions plus que précaires. C'est un reportage d'Alice Campagnol.
7: Sur le bord de la Guaira, en face de leurs immeubles au bord de l'effondrement, des habitants ont monté un camp de fortune et c'est l'heure du déjeuner pour les plus jeunes.
8: Je cuisine pour trois tantes, je veux dire pour trois familles. Comme ça, on mutualise les coûts.
7: Ils sont 137 à vivre ici, sans aide du gouvernement. Tout ce que les sinistrés ont reçu vient de particuliers ou d'ONG, comme l'explique Osmel.
9: On est installé ici depuis le jour du tremblement de terre. Mais attention, on n'a pas toujours été aussi bien installé. Au début, avec la pluie, c'était vraiment le chaos. Et puis, il y a les Américains qui sont venus. Aucun d'entre eux ne parlait espagnol. Ils ont pris des mesures et le lendemain, ils ont installé ces grandes tentes.
7: Plus d'une centaine de camps sont éparpillés sur tout le territoire, certains organisés par les autorités et d'autres improvisés, comme celui-ci. Mais ici, les habitants ne quitteraient les lieux pour rien au monde, comme l'explique Boris, père de trois enfants.
10: Le peu de choses qui me reste là-bas est dans mon appartement. Je mets où tout ça? C'est pour ça que je vais nulle part. Déjà, je n'ai plus de maison. Le peu qui me reste, je vais me le faire voler.
7: Un mois après le tremblement de terre, les sinistrés attendent des réponses de leurs dirigeants. Quand et où seront-ils relogés? Alice Campagnol, Caracas, RFI.
1: Et dans ce contexte de catastrophe nationale, une centaine de sympathisants de l'ex-président Nicolas Maduro se sont rassemblés hier à Caracas, mettant le feu au drapeau américain et piétinant le portrait du président Donald Trump, dénonçant l'aide de Washington après le double séisme. Ce n'est pas de l'aide mais de l'occupation, ont scandé les manifestants. La communauté internationale doit aider la Syrie à relancer son économie. C'est l'appel lancé depuis Damas par le patron de l'ONU, Antonio Guterres. Première visite en Syrie pour un secrétaire général des Nations Unies depuis 2009, aux côtés du président par intérim Ahmed al-Sharrah. Il a également appelé au respect de la souveraineté de la Syrie en référence aux incursions israéliennes dans le sud du pays. La Syrie, par ailleurs endeuillée par l'un des pires accidents de bus de ces dernières années, 35 personnes sont mortes et une trentaine d'autres blessées dans la collision entre deux autocars près de Palmyre, dans le centre du pays. La DJ Barbara Butch va se produire ce soir en clôture du festival Le Hameau dans le département français de Lyon. Et ce, malgré l'interruption de son concert lancé le week-end dernier à Grenoble par des militants de la France Insoumise, lui reprochant d'avoir signé une tribune en faveur de la contestée loi Yadan contre les formes renouvelées d'antisémitisme et d'avoir notamment participé en 2025 à un événement de l'ambassade de France à Tel Aviv en pleine guerre dans la bande de Gaza. Pour son concert de ce soir, les militants LFI locaux ont appelé à boycotter. Fatou Lordiouf.
11: Même après l'interruption du concert de Barbara Butch à Grenoble samedi dernier, hors de question de déprogrammer l'artiste pour Fabrice Paris, président du Festival du Hameau.
12: On va renforcer un petit peu le périmètre de protection autour de la scène. Voilà, il y a des équipes, nos équipes propres, donc on a rajouté nous un certain nombre d'agents de sécurité. Donc je suis pas plus inquiet que ça, moi.
11: C'est la dernière date prévue pour Barbara Butch cet été. L'artiste est contesté par des militants pro-palestiniens et issus de la France Insoumise pour ses prises de position en faveur du projet de loi Yadan en 2025. Un texte accusé de criminaliser la critique du gouvernement israélien et abandonné au printemps. Le mouvement de Jean-Luc Mélenchon l'accuse de soutenir le gouvernement israélien. À l'approche du concert, Fabrice Paris s'est entretenu avec le président de la section locale de LFI.
12: Il m'a été expliqué que c'est un appel au boycott, mais pas d'appel à la manifestation et surtout pas de violence. Il n'y a pas eu de volonté de sa part, en tout cas localement, de faire un appel à la manifestation sur le lieu du hameau.
11: De son côté, Barbara Butch a annoncé porter plainte contre LFI pour provocation à la haine et violence. Une enquête pour délit d'entrave est en cours sous l'égide du parquet de Grenoble.
1: Fatou Lordiouf, Richard Carapaz en patron, le cycliste équatorien a remporté cet après-midi la 20e étape du Tour de France, arrivé à l'Alpe d'Huez. Il signe ainsi un deuxième succès sur cette édition 2026 qui s'achève demain à Paris. Paris. Le tracé de cette dernière étape va d'ailleurs être raccourci d'une quarantaine de kilomètres afin de soulager les services de secours largement mobilisés sur le front des feux de forêt qui sévissent, on le disait, actuellement dans le sud-ouest de la France. À Paris, il est 18h10, 2h de moins en temps universel. 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Nouveau journal dans moins d'une heure.
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0: Bonjour à toutes, bonjour à tous. Je dis encore une fois de plus, bienvenue à toutes les RPHoises et tous les RPHois de la planète pour cette émission à tendance culturelle que nous allons faire maintenant. J'espère que cela va vous intéresser, vous apprendre quelque chose. La culture aujourd'hui se barre en couille, alors je vais essayer de vous la faire rentrer dans votre slip. Une petite heure pour vous égayer les neurones intellectuellement et musicalement. Alors, vous êtes prêts pour un peu de culture ?
1: Ouais ! Culture !
0: Alors c'est parti ! Après ce petit reggae qui a calmé les esprits, on va vous parler de plein de choses différentes, ça va être un peu dans tous les sens, mais tout sera vrai. C'est ça qui est incroyable. Tout le monde a une télé chez lui. Enfin, il me semble, hein. Malheureusement d'ailleurs. Ouais, je crois. Cassez-la d'ailleurs à la fin de l'émission, vous pouvez la casser et écouter RPH. Voilà. Donc, avant c'était l'écran cathodique. Est-ce que maintenant on a des beaux écrans plats, c'est la classe. Ils sont même plus grands que les murs de la maison. Il y en a qui cassent les murs pour pouvoir entrer leur écran. Mais avant c'était les petites télés, vous savez, les petites télés carrées avec un gros verre devant qui est un petit peu bombé. Et en fait, cette télé, c'est un canon électron. C'est-à-dire que derrière, je ne sais pas si vous les avez déjà démontés, je sais qu'il y en a plein qui l'ont fait, vous avez une espèce de canon électron qui est derrière avec plein de fils, plein de choses bizarroïdes. Et comment on y a pensé à ce truc ? Et en fait, en 1920, il y a un gars qui s'appelait Philo Farnsworth et qui était assis à côté d'un champ. Ce mec, c'était une tronche quand même. Hein. C'était, voilà, le gars, c'était quand même un technicien, machin, bidule. Et il a vu une charrue avec un bœuf faire plein d'allers-retours du bout d'un autre du champ. Et là, il a une vision. Il a la vision d'un électron qui faisait la même chose. Il faisait un va-et-vient. Et il s'est dit, j'ai trouvé. J'ai trouvé comment on peut faire de l'image. Et oui. Donc vous voyez que en regardant un champ avec une charrue, eh ben ça peut aller loin, car en fait l'écran cathodique a été inventé ce jour-là en voyant une vache et une charrue. Moi je trouve ça assez génial quand même. Ça s'est pas fait dans un labo, ça s'est pas fait non. Le mec était peinard, la fleur à la bouche, en train de regarder peinard et voilà quoi. Et l'illumination est arrivée.
2: Du coup. Dans les années 80, qu'on s'ennuyait et qu'on était insomniaque, on avait le droit aux histoires naturelles pendant des heures. Et c'était des champs aussi, des animaux. C'était bien chiant.
0: Je suis d'accord.
2: Voilà. C'était pas bon d'être insomniaque dans les années 80.
0: Et d'ailleurs, nous pouvons dire bonjour à Bernard.
3: Bertrand,
0: voilà. Bertrand, j'y arriverai jamais. J'y arriverai jamais. À Bertrand, je m'excuse. Mais bon, donc, nous pouvons dire... Bonjour à Bertrand qui vient de faire une très bonne coupure, très intelligente.
2: Merci Juan.
0: Ah toujours, toujours. Je reconnais quand même les hauts cerveaux. Donc voilà, après, j'ai pas le tout de regarder la télé, on peut peut-être regarder le ciel aussi. Par contre, moi je conseille de regarder le ciel car c'est fou ce qui peut tomber de là-haut. Il y en a qui ont eu mal, hein. Il y a des choses incroyables qui sont tombées du ciel. Et tout ce que je vais vous dire, c'est vrai. Des trucs de malade. Aux États-Unis, en 1976, il y a de la viande qui est tombée du ciel. Mais des gros bouts de barbac, hein. pas des petits bouts, quoi. C'est tombé dans le Kentucky. Et ça a été identifié comme de la viande de mouton. Et ce qui est marrant, c'est qu'on n'a jamais compris... comment cette viande était tombée là. Le seul truc qui a été un peu dit, c'est que c'était peut-être des vautours qui avaient pris des morceaux un peu trop gros pour eux et qui les ont lâchés. Le problème, c'est qu'il y en avait beaucoup. Donc, faites attention. Je dis ça surtout aux végétariens. Ça peut quand même vous tomber sur le coin de la gueule. Hein. Voilà. Mais il n'y a pas que ça hein, qui est tombé du ciel. Il y a eu du sang aussi. En Colombie, en 2008, dans un petit village qui s'appelle Choco, il y a eu une pluie rouge. Tout était rouge. Alors tout le monde a eu peur. Hein. Ah oui, oulala, qu'est-ce qui se passe ? Et il y a un scientifique qui est arrivé, qui a analysé le truc, et il a dit c'est du sang. Mais ce qui l'a vraiment étonné, c'est qu'il n'a pas pu dire c'était du sang de quoi. Ce sang n'était pas répertorié. Mais c'était bien du sang. Donc bien sûr, alors tout de suite, il y a tous les cathos, les machins, les bidules, là, qui ont dit que c'était divin et que c'était certainement un avertissement. Bon, il ne s'est plus rien passé à Choco après. Hein, donc l'avertissement, il ne servait pas à grand-chose, à mon avis. Voilà. Après, il y a des trucs plus marrants. Dans les îles Malouines, en 1997, il y a des calmars congelés qui sont tombés. Et le pire, c'est que ça a mis des gens dans le coma. C'est très dur, un calmar congelé, je peux vous le dire. C'est très, très dur. Hein. Et donc, ils sont tombés comme ça. Pareil, on ne sait pas trop d'où ça vient. Mais il y en a qui sont restés 2 jours dans le coma en se prenant un calmar sur la tête. Donc, regardez toujours le ciel. Méfiez-vous, méfiez-vous. C'est dangereux le ciel. Ah oui, oui, oui.
3: Ah, je crois que Bertrand avait une
0: remarque. Allez, Bertrand.
2: Non, oui, dans le film des frères Cohen, A Simple Man, il y a une pluie de poissons à un moment du film. Et c'est pas le premier, j'ai cru voir que dans le dernier combat aussi, le premier film de Luc Besson, il y a eu une séquence de pluie de.
3: De calmar ?
2: Non, de poissons, ouais. Et puis pas congelés. C'est ça, ils avaient l'air de bouger aussi. Mais tu m'as dit, il y a eu des grenouilles, des crapauds.
0: Ah oui, bah justement, ces poissons, ils ont pris un fait qui s'est passé. En fait, ça s'est passé à Singapour en 1861. Il y a eu un gros tremblement de terre à cette époque-là. Il y a eu une averse de poissons qui allait jusqu'à 30 cm de long, donc pas des ablettes, on peut dire des beaux poissons.
2: C'est
0: quoi.
2: Déjà un bon poisson, 30 cm.
0: Ouais. Par milliers. Par contre, ça n'a jamais été avéré que c'est le tremblement qui a créé ça. Parce que, pour l'avis, il n'y avait pas trop de raisons, mais c'est quand même arrivé juste après.
2: Donc c'était cool. Il n'y a pas souvent de raisons pour que des poissons tombent du ciel, n'est-ce pas ?
0: Je ne sais pas, va savoir.
2: A priori, ouais.
0: Il hein wow. Y a peut-être une race de poissons qui vit dans le ciel qu'on n'a jamais connue.
2: C'est possible.
0: Hein ? Va savoir.
2: Mm-hmm. Ça devient complotiste, là.
0: Pas du tout. Pas du tout. Non. Moi, je dis que tout est possible sur cette planète. On ne sait rien encore. On croit tout savoir, mais pou. Hein. Voilà. Et après, il y a eu des pluies colorées aussi en Inde en 2006. Des colorations très bizarres, de rouge, machin. Et en fait, ils ont su là que c'était des spores d'algues qui sont retrouvées. Donc, ça, ils imaginent avec les vents, les choses et compagnie dans le ciel, qu'on macérait dans le ciel. Et quand la pluie est tombée, eh ben, ça fait des pluies colorées. Qui ont étonné quand même pas mal les gens. Mais c'est normal. Voilà, on va dire tout, c'est un truc qui peut arriver, ça c'est normal. Un truc un peu plus rigolo, c'est... Enfin, un petit peu moins aussi, parce que le gars, il était vachement emmerdé quand même. Hein. Ouais. Y a un gars qui s'est pris une vache dans son bateau. Il était tranquille dans la mer. Et puis d'un seul coup, blam ! Le bateau explosé par une vache de 600 kilos quand même. Hein. Et à première vue, il n'y a pas eu qu'une de vache, mais il n'a pas eu de peau. Hein. Et ça serait donc des gens qui faisaient du trafic d'animaux, conçus qu'ils étaient un petit peu attendus par la douane là où ils devaient se poser, et qu'on balançait les vaches par-dessus, comme ça, et manque de peau, bah, y a quand même un qui s'était pris sur la... Voilà.
2: La faute n'a pas de chance.
0: Et non, il a dû attendre plusieurs jours qu'on le récupère. Enfin, et voilà, quoi.
2: Il avait de quoi manger, quand même.
0: Je pense que la vache a coulé. Il a dû attendre, hein, quand même. Ouais, à mon avis. Et plein d'autres choses. Hein. Ah, il y a eu de l'argent. Il y a de la thune qui est tombée du ciel. De la thune, putain, ouais. En Allemagne, en 1976, des billets de banque totalisant 1 500 $... ont volté au-dessus de Lindbergh et ont été ramassés par Ça, c'est ça qui est étonnant. Deux membres du clergé. Étonnant, je trouve. Hein. Étonnant, je trouve. Hein. Voilà.
2: Ils étaient là.
0: Ah bah oui.
2: Ils étaient là.

De musique. Allez, on va se reposer avec un petit Tichelin là, parce que tout ça, ça m'a bien fatigué. Et par contre, je vais vous rassurer, hein, cette journée n'est pas foutue. Hein. Vous verrez, vous verrez.

encore une journée de fou. Bon, on va aller s'asseoir à la terrasse du rendez-vous des naufragés et regarder les baleines passer. Et Polo, peux me ramener un paquet de clubs, s'il te plaît? Oh, je suis fait comme un rat qui vient de s'arracher la queue d'un vieux lézard. Hépatique, hépatique, éthylique, mais très

0: Bonjour mon amour.
1: Bonjour à vous. Bon, donc maintenant je vais parler un peu des animaux, ce qu'ils sont capables de faire, ce que l'être humain, il se croit le plus fort sur Terre, il se dit ah putain, nous on roule en voiture, on roule très vite, on peut voler avec des avions super hauts, on fait des gros trous, on fait les cons, on est content. Mais les oiseaux, ils font des choses incroyables, les papillons, ils font des choses encore pires, style, un petit oiseau, la barge rousse, c'est pas un gros oiseau, mais cet oiseau, il se tape 11 000 km sans s'arrêter, ni pour se nourrir, ni pour dormir, et c'est la plus grande migration sans escale qui existe sur Terre. Il faut savoir que cet oiseau, avant de partir, il double son poids. Il bouffe comme un goré. Et il double son poids pour pouvoir tenir ses 11 000 bornes. Qui est quand même... En fait, il va de la Nouvelle-Zélande jusqu'en Alaska. Donc en fait, c'est un oiseau qui va au froid. Il fait le contraire. Et il reste là-haut tranquillement au froid. Et il revient. C'est comme... Enfin voilà, moi je trouve que c'est des petites choses anodines. Ça se passe sur Terre. Ça se passe autour de nous. On n'est pas spécialement au courant, mais c'est quand même des choses assez incroyables. Après, il y a un papillon que tout le monde connaît, c'est le monarque. Alors le monarque, il a quelque chose d'assez particulier et que les scientifiques ont du mal à comprendre. C'est que lui, il va faire une migration de 7000 bornes, mais il va mourir avant. Et il va falloir plusieurs générations pour faire cette migration. Ça veut dire que les petits qui naissent, ils savent où ils doivent aller, et ainsi de suite, jusqu'à là où ils doivent aller. Et pareil pour le retour. Ça veut dire qu'il y a une la mémoire est quelque part, et ils n'expliquent pas trop comment ça fonctionne, comment ils arrivent, en faisant des bébés et compagnie, ces papillons, à arriver d'un point A à un point B, sans se planter en plus. Ils y vont directement, ils le savent. Donc ça, c'est pareil, c'est une petite curiosité. Pour moi, la championne des migrations un peu bizarre, c'est la Sterne Arctique. Elle se tape 54 000 km quand même. Elle va du pôle sud au pôle nord. Donc on ne peut pas faire mieux, je crois. Hein. Elle traverse la planète. Et elle fait juste 3 ou 4 arrêts pour faire ça. Moi, ça me laisse blabeux, quoi. Quand je pars en vacances, j'ai du mal à faire 500 bornes. J'ai soif, j'ai chaud, j'ai une voiture.
2: Tu te goinfres avant les voyages ?
1: Non, je prends pas le double de poids.
2: Ouais, c'est pas étonnant.
1: Parce que j'ai remarqué que j'avais... En fait, moi, ça m'empêche d'arriver... Ça m'empêche carrément d'arriver à l'arrivée, tu vois.
2: Clairement.
1: Ouais. Donc, il faut quand même avouer qu'il y a des trucs qui se passent autour de nous qui sont exceptionnels.
2: Oui, enfin, tu nous critiques, on est les derniers arrivés aussi. Hein.
1: J'ai critiqué.
2: T'as dit les hommes qui machin, qui bidule. Ouais, on est les derniers arrivés. Notre évolution, elle est quand même super lente. Hein. On est au début de début.
1: Ouais, bah, je trouve qu'on arrive plutôt vers la fin. Hein. Excuse-moi.
2: Alors, on précipite un peu les choses, on est bien d'accord. Mais ça, c'est notre côté un peu impatient. Mais,
1: Ouais, c'est vrai. Qu'est-ce que nous sommes impatients Oui, RPHois, RPHoises, apprenez la patience. Il me paraît que c'est mère de sagesse. Prenez le temps de vivre, détendez-vous.
2: Et évitez de faire 54 000 bornes, c'est pas utile. Bilan carbone, pas bon.
1: Bah, ça dépend si tu les fais à pied. Hein? Eh ben, comment elle fait, la Sterne? Elle vole, elle se sert de son corps.
2: Hein? Elle y va pas à pied.
1: Non, elle prend pas le Boeing non plus, tu vois. En fait, elle prend pas le Boeing parce qu'il n'y a pas de ligne, je crois, qui fait pôle sud, pôle nord. Peut-être pour ça qu'elle y va en volant. Hein, va savoir. Aussi, donc, on peut repartir. T'as raison, on va revenir sur l'homme. Parce que ça intéresse du monde, j'imagine. Hein. Alors l'homme, dans sa vie, enfin dans son histoire, il a toujours voulu être beau. Parce que bizarre, j'ai l'impression qu'il se trouve moche.
2: Il en a un, quand même. Ça aide quand même. Hein.
1: D'être beau ?
2: Ouais. Oui, mais... Sinon, on courrait pas après.
1: Hein. Oui, mais qui est beau, qui est moche, c'est comme con et intelligent. T'es toujours le con de quelqu'un et t'es toujours le moche de quelqu'un. T'as jamais vu ces couples qui sont très étonnants quand même ? T'as une femme, c'est un canon, et t'as un mec, c'est un crapaud. Et vice-versa. T'as un putain de mec avec une femme que... je ne sais pas, mais qui n'est pas un canon de la beauté. Donc, la beauté n'existe pas. Elle n'existe pas, elle est partout, en fait. C'est ça qui est dingue. Ah,
2: je suis d'accord. Je dis juste que la beauté, ça aide. Du coup, l'homme, il court après.
1: Oui. Mais toi, tu as dû beaucoup courir, toi, alors, je crois. Hein.
2: Ouais. Moi, je suis un peu feignasse aussi, du coup.
1: Ah, oui, voilà, ouais. Bah, t'es pas...
2: Se hâter lentement.
1: Hein. T'es pas prêt de voir le pôle Nord, toi, hein, c'est clair, ouais.
2: Ah, ben non, ça, t'es pas prêt de m'y voir, en plus. Hein, Moi, je suis plus tropical.
1: T'as ben raison. Ouais, donc, pour se faire beau, qu'est-ce qu'il a fait, l'homme? Ben, il a inventé les bains d'excréments de crocodile. Je sais pas comment ils ont trouvé ça. Il a fallu quand même une démarche, tu vois, pour en arriver là, je trouve. Il paraît que ça relaxe et que c'est très bon pour la peau. Donc, vous sachez maintenant, si vous allez dans un pays où il y a des crocodiles, ben, demandez un bain relaxant ou à la merde de crocodile. Et vous, en revenant, vous me direz si ça marche. Hein. Un truc qui va plaire à Sam, ça je sais. Ah. Ah oui, ça va plaire à Sam, notre très grand animateur. Il y a les bains de bière, mon gars.
2: Ah. Oui. Mais on n'est pas supposé la siffler. Tu dois rester dedans. C'est pas pour aspirer avec la paille, c'est pas bon.
1: Ah ouais. Et ça se fait un petit peu partout dans le monde en plus, ces bains de bière. Alors ils auraient la particularité de détendre les muscles et de nettoyer les pores de la peau.
0: Je le savais.
1: Bon, nous, c'est vrai que...
2: Sam, il a un estomac nickel. Détendu et totalement exfolié.
1: C'est vrai que nous, j'ai plutôt l'impression qu'on essaie de nous nettoyer par l'intérieur, mais un jour, va falloir essayer par l'extérieur. Va falloir essayer. Non mais putain, il faut combien de litres de bière aussi? T'as vu ça?
0: Faut une personne. Hein? Faut une brasserie artisanale, on va demander.
1: Ah bah ça doit coûter une blinde. Là faut mettre de la pile, ça deux balles. Hein. On va pas mettre de la chouffe hein, dans la... Ah. On va pas mettre de la chouffe dans la baignoire. Hein. Bon ça c'était un petit peu pour les hommes, mais les femmes aussi elles aiment... Bon il y a des trucs plus soft, il hein. Y a la coiffure au sein doux, mais ça c'était connu ça, je sais que même ma grand-mère elle en faisait. Elle se mettait du sein doux sur la tête pendant une journée et après elle se lavait et elle avait des superbes cheveux brillants, soyeux.
2: Ah oui, ça brille, ça lustre. Forcément. Le gras, c'est la vie, on le sait.
1: Mais tu te laves les cheveux après. Hein. Tu oui. Les gardes pas. Hein.
2: Les Égyptiens se faisaient fondre du beurre assaisonné, on va dire, à des senteurs pendant les grandes soirées où ils savaient qu'ils allaient rester. Le beurre fondait au fur et à mesure et ça dégageait une bonne odeur. Parce que bon, ça, c'est les Égyptiens.
0: Salé ou doux? Salé. Ouais.
1: Au Japon, les femmes, pour avoir un teint très japonais, elles se font des masques à la fiente de rossignol. Que le rossignol. Hein.
0: Bah, décidément, le caca, c'est...
1: Ah, mais...
2: Ça sert à plein de choses.
1: Eh oui, donc, cette fiente de rossignol garde la peau très blanche. Voilà, c'est le secret de la blancheur des japonaises.
0: Ah non, tout est
1: révélé. Eh oui. D'où les élevages de rossignol. Hein. C'est... Eh oui, c'est pour faire les masques. Il y a aussi la bave d'escargot. Ça, j'ai vu que maintenant, on commence à en vendre sur les marchés. Ils en ont aussi un petit peu dans les... Ouais. Ils en ont un petit peu maintenant dans les instituts de beauté. Et ça vient en fait d'Amérique du Sud. C'est très ancien chez eux. Hein. Mais c'est pareil, c'est pour faire des massages sur le corps et le visage, et ça donne une peau très douce, très glissante, tu vois, voilà, ouais. C'est ça. Une belle peau, quoi, voilà. Quoi.
2: Là aussi, il en faut un sacré nombre d'escargots. Hein. Ah, finalement, ouais. La bière, c'est plus simple, hein, soyons clairs, hein, je veux dire.
1: Ah, bah oui, mais...
2: C'est jamais que de l'eau et du blé, hein, c'est... Voilà.
1: Et après... Et ça, on peut quand même dire merci aux Anglais, car les Anglais trouvent toujours des choses à part. Hein, c'est vrai. Eux, ils ont trouvé le traitement capillaire à base de sperme de taureau. Ah oui. Et c'est dans un salon londonien très réputé pour lancer les modes et trucs, un truc hors de prix. Ça a été donc le premier à utiliser le sperme de taureau pour rincer les cheveux. Rincer les cheveux. Okay.
2: Puis, tout le monde sait que le taureau anglais est quand même. C'est une brutasse. Hein.
0: C'est une belle bête. Hein. Rugby, on l'adore. Et le placenta aussi, ça a des vertus.
1: Le placenta de bébé, effectivement, mais là ça devient gore quand même. Ouais, il paraît que ça aide à rester jeune. Il paraît que ça se fait sous les tables. Il y a des gens qui sont assez barjots pour essayer ça. D'où la disparition de pas mal de bébés pour essayer d'extraire ce produit. Ça s'est dit dans les années 90-2000. Moi perso, j'en ai jamais vu. Hein, mais ça se dit, il paraît que ça se fait. Ouais.
0: Ça se conserve dans des bocaux.
1: C'est un truc de malade. Quand je dis que l'être humain est quand même un petit peu bizarre. Et d'ailleurs, pour le prouver, il me paraît que nous sommes des bipèdes. Et à station verticale.
0: Allez,
1: donc c'est parti pour bipèdes à station verticale.

0: On est de retour.
1: Eh ouais. Alors bonjour Hubert à tous les bipèdes qui sont toujours là.
0: Stéphane.
1: Ah oui, un grand quand même, un grand français, un grand grand français. Oui, donc comme disait mon ami Bertrand, on a parlé d'un peu des animaux, un peu de l'homme, et puis on va peut-être parler maintenant un petit peu de des choses qui flottent, un peu cosmiques, un peu qu'on ne sait pas trop ce que c'est. Enfin, on appelle ça les psychotropes. Voilà.
2: Des plantes vertes, on peut le dire. Hein.
1: Alors, on ne va pas parler que de plantes vertes, mon gars. Mmh. Alors, c'est juste un truc qui m'a assez étonné quand je suis tombé là-dessus. Alors, c'est pas fait quand même. Je dis quand même les sources parce que ce que je vais vous dire après, ça va peut-être. Il y en a qui ça va les faire un peu grincer les dents, mais moi, j'y peux rien. Hein. Car en fait, c'est le docteur Henningfield et le docteur Benowitz qui sont quand même des grands pontes de la National Institute of Drug Abuse, c'est-à-dire les gens qui travaillent que là-dessus, et également à l'Université de Californie de San Francisco. Donc les gars, ils ont bossé toute leur vie sur les psychotropes et ils ont fait une espèce de carte des différentes psychotropes. Alors il faut savoir que dans psychotropes, ça veut dire un petit peu drogue, hein. Mais là-dedans, ils ont mis quand même l'alcool, la nicotine, la caféine, donc chose que je pense que tout le monde connaît très très bien, et en même temps l'héroïne, la cocaïne et la marijuana. Donc, et là vous allez voir que les résultats sont assez surprenants. Au niveau de la dépendance, donc tous ces produits nous mettent en dépendance. Donc, et quels sont les plus, je vais vous donner en fait les trucs de la plus grande dépendance à la plus petite.
2: Je parie sur l'alcool et la nicotine.
1: Et bien en fait, là c'était un petit peu facile. La plus grande dépendance, c'est l'héroïne. C'est vraiment le truc, si tu t'en prends, elle te lâche plus. Donc ça, faut faire gaffe. La deuxième, c'est l'alcool. L'alcool, c'est le genre de truc, quand t'es accro, c'est bonjour pour arrêter.
2: L'alcool, c'est mal.
0: C'est mal, vous voyez, ça rend compte.
1: On n'est pas là pour dire ça.
2: On fout, je bois pas, moi.
1: Oui, mais bon, justement, ne pense pas qu'à toi.
2: Ouais. Même bon. Le café, j'en prends pas.
1: C'est tout, là, oui, tout. Et donc, en troisième, c'est la cocaïne, au niveau de la dépendance. En quatrième, c'est la nicotine. Et on va finir par la marijuana et la caféine. Donc vous pouvez voir que le café, l'air de rien, on n'est pas dépendant du café, même si on adore ça. Et la marijuana, c'est quelque chose où la dépendance est très minime. C'est ce qu'il raconte, c'est pas moi. Hein, on est bien d'accord. Après, pour le sevrage, parce que c'est pas le tout de prendre des produits, quand on veut arrêter, c'est ce qu'on appelle le sevrage. Donc en fait, là, c'est marrant, le sevrage le plus dur, c'est l'alcool. Ouais, c'est pas ce qu'on croit. C'est, d'après eux, c'est l'alcool qui est le plus dur à arrêter.
2: Après, l'alcool, c'est mal.
1: Après, il y a l'héroïne, toujours cette saloperie, hein, qui est toujours très bien placée. Par contre, après, c'est la nicotine. Donc, on peut quand même voir que dans le top 3, ce qui est le plus dur à sevrer, c'est ce qu'on nous vend. Hein. Voilà. Après, la cocaïne. Après, la caféine et en dernier, la marijuana. La marijuana, en fait, n'a quasiment besoin d'aucun sevrage. C'est ce que disent ces docteurs. Hein. Voilà, ça, j'étais relativement étonné quand même, mais bon, je crois les scientifiques. Hein. Après, au niveau de l'intoxication, voilà, ça veut dire ce qui nous rentre dans le corps, ce qui nous fait du mal. Encore une fois, c'est l'alcool.
2: Je vous le dis, l'alcool, c'est mal. Hein.
1: Donc effectivement, l'alcool nous rentre dans le corps, d'où son dur sevrage. Et après, il y a deux égalités, hein, héroïne, cocaïne. Là, elles sont à peu près égales. Et après, nous trouvons la marijuana. Et en dernier, la nicotine et la caféine. Ce qui est assez étonnant aussi, vu que au niveau du sevrage... c'est un peu l'inverse. Mais bon, on va croire ces gens-là. Hein. Voilà, quoi. Donc, qu'est-ce qui est bon à prendre? Qu'est-ce qui n'est pas bon à prendre? Ben, on ne sait pas. Hein. C'est relativement très dur. Et au niveau en fait de la dépendance, parce qu'ils ont, ils mettent ça en plusieurs choses. Il y a la dépendance totale et la dépendance simple. Et la dépendance simple, c'est pas que le corps, c'est l'esprit en fait. Voilà. Et là, c'est marrant, ça change complètement. En premier, là, c'est la nicotine. Ça veut dire que la nicotine, c'est le cerveau qu'on a besoin, c'est pas le corps. Voilà, on n'est pas accro, on est accro mentalement à la clope. Après, il y a toujours l'héroïne qui revient. Hein. On peut dire que quand même, elle, c'est un peu le pire des pires. Hein. Après, on a la cocaïne. Après, nous avons l'alcool. Et oui, l'alcool est plus physique que mental. Elle prend le corps, mais pas trop la tête. Et oui. Après, nous avons la caféine. Et en dernier, une fois de plus, la marijuana. La marijuana, en fait, le problème de ce produit, c'est qu'il est lipo... J'ai oublié le nom. Lipostockable. Et en fait, lui, il se fixe dans les graisses. Ça veut dire qu'il va rester très longtemps dans le corps sans aucun effet.
2: Si vous fumez de la marijuana, il faut aller à la salle de gym.
1: Voilà, en fait, il faut être tout maigre. Voire anorexique. Mmh. Ouais, je ne sais pas. Hein.
2: C'est tentant.
1: Ouais. Pas de sa chaîne. Non, pas de sa chaîne. Non. Bon, ça, c'était pour les psychotropes. C'était juste pour dire un petit peu qu'il y a quand même des gens qui ont travaillé là-dessus et que c'est marrant, ils racontent pas du tout les mêmes choses que qu'on nous dit dans les médias. Et c'est pour ça que j'ai dit toujours, renseignez-vous avant. Renseignez-vous, toujours. Voilà.
2: Les médias, c'est mal.
1: Ouais, je suis d'accord. Sauf la radio.
2: Toxique. Non, c'est vrai.
1: Sauf la radio, quand même. Alors, dans les produits toxiques, bien sûr, il n'y a pas que les psychotropes. Il y a aussi la radioactivité, tous ces produits qui émanent des ondes, qui nous rendent fluo dans la nuit. Alors, c'est marrant parce que quand on a trouvé le radium, toutes ces choses-là, on a cru redécouvrir le monde, une énergie incroyable, on peut faire ce qu'on veut avec ça. Et là, ils se sont mis à créer des choses de malades. Et le pire, c'est que ça a été sous couvert scientifique. Alors là, je vais être un peu rapide, mais je vais vous expliquer ce qu'on a fait avec ces petites choses-là. En 1920, on a fait du pain au radium, qu'on a fait manger aux gens. Et ils ont tous crevé de plein de trucs en faisant. Mais,
2: tant qu'à faire.
1: Eh oui. On a fait les sels de bain à émanation de radium pour prendre un bon bain fluo, tu vois, voilà quoi. Alors c'était dit que ça... Alors là, les bains, c'était pour contre l'insomnie et l'arthrite.
2: Forcément, il y a un moment où ça s'arrête.
1: Bah, tu vois, je peux te dire que... ça n'a pas marché, hein. Il n'y en a pas beaucoup qui se sont réveillés de cette histoire. Hein. Non.
0: Plus d'insomnie.
1: Ouais. On a fait le chocolat au radium. Mmh. Ils y ont pensé quand même. Hein. Soit disant que ça avait un pouvoir rajeunissant. Tout ça, c'est dans les années 20, dans les années 30, hein, le début, quoi. Hein. On a fait le dentifrice. Mmh. Hein. Je trouvais que c'était pas mal pour perdre les chicots, c'était bien aussi, tu vois. Alors là, le top des tops, c'est qu'on a fait le caleçon au radium. Hein, pour avoir soi-disant de la vitalité, ça n'a pas marché non plus. Hein. Enfin, ils ont arrêté tout ça. Le suppôt au radium aussi, ça c'était pas mal. Hein.
2: C'est plus localisé déjà.
1: Ouais, on va dire ça. Et bien sûr, la cure de radium, pure. Alors, faut savoir que tout ça, ils ont arrêté assez rapidement parce qu'ils ont vu qu'à première vue, ça soignait pas bien les gens, mais ils en ont vendu pas mal. Hein. Les gens, ils ont cru et ça a été en pharmacie, en machin, en bidule. Tout ça pour dire quoi ? C'est qu'aujourd'hui aussi, on a plein de choses dans les pharmacies. Il y a des choses qui arrivent, des nouveautés, des trucs. Pensez au radium maintenant quand vous voyez ces nouveautés. Et attendez un peu avant de les acheter. On ne sait pas encore. En fait, on ne sait plus trop, on ne comprend plus trop ce qu'ils nous vendent. Je ne vous dis pas qu'ils sont un peu couillons, mais je ne vous dis pas le contraire non plus, en fait, je crois. Ouais.
2: L'aspirine, c'est bien. Mais en faible quantité.
1: Mais tout est bon en faible quantité, tu sais. Tout. Ah oh, si, tout. Même l'alcool. Même l'alcool en petite quantité.
2: Je sais pas.
0: Et est-ce que ça se fume le radium hein?
1: Ah, là, on ne dit rien là-dessus. Non, je ne trouve rien. Non.
2: Ils avaient sorti des montres au radium. Donc on portait sur soi effectivement du montre qui était un peu phosphorescente. Ça faisait très chic et puis il y avait du radium dedans.
1: Oui, exactement. Ah. C'était radioactif. J'en ai eu, gamin. Je me souviens. On en a tous eu de ces petites montres qui, effectivement, dans la nuit, tu pouvais voir l'heure. Voilà. Ouais. Donc c'était pour dire quand même que l'homme des fois il est bien chelou, hein, il réfléchit pas bien et des fois il crée même des armes. Il était même encore plus loin, hein, pour la guerre. La guerre, quelle belle chose.
2: Après la musique.
1: Si on parlait, peut-être un peu de musique.
2: Ouais. Après on passera la guerre.
1: Donc on va mettre une musique un peu guerrière.
0: Oui.
1: Voilà, pour parler de guerre après. Yes.

0: Yeah.
1: Tant que parle l'économie. C'était Silmaris, voilà. Ouais, donc on parlait un petit peu de guerre avant, donc là, je vais juste vous dire des choses qu'on a inventées pendant la guerre. Alors sachez que tout ce qu'ils ont tout de suite arrêté, tout ce que je vais vous dire, parce que ça a été des fiascos et des trucs de malades. Alors, au Japon, pendant la Seconde Guerre mondiale, ils ont inventé un pistolet, le Shikikenju type 94. Vous en souviendrez jamais, et c'est pas grave. Mais ce flingue, il avait une particularité, c'est qu'il n'y avait pas besoin d'appuyer sur la gâchette pour que le coup y parte. Donc quand les Japonais ont eu ces flingues sur eux, bah, y en a plein qui se sont fait péter les jambes. Et donc ils ont dû partir au combat avec les pistolets déchargés. Parce qu'autrement, bah, c'était trop aléatoire. Et bien sûr, bah, quand l'ennemi était devant eux, bah, ils n'avaient pas le temps de le charger. Donc ils se faisaient plomber, quoi. Donc ils ont vite arrêté d'avoir ce flingue, ils les ont vite changé. Ça fait beaucoup de morts au Japon, hein, cette histoire. C'était, voilà, mais je trouve ça rigolo. Enfin, moi j'aime bien ce genre d'histoire. Hein, voilà, quand les, voilà, enfin, vous avez compris. Après, pareil, le Canada a fait une belle connerie. Il a inventé la pelle bouclier Macadam. Alors ça, c'est assez rigolo. Vous voyez, c'est les petites pelles, vous voyez, les mini pelles là, qui font 50 cm de long là, pour faire des petits trous. Et ben là, le gars, il a dit, on va faire un trou dans la pelle. Comme ça, vous allez pouvoir la planter, passer le flingue par le trou et buter l'ennemi. Et la pelle, ça vous fera un bouclier. Le problème, c'est que la pelle, bah, elle faisait pas bouclier du tout, quoi. Ça veut dire que, du coup, les ennemis, ils voyaient les pelles, ils savaient où tirer. Et les pauvres Canadiens, ben, ils se prenaient la baston en pleine gueule. Voilà, donc ça pareil, ils l'ont vite arrêté. L'appel bouclier Macadam, un fiasco encore. Ça a fait beaucoup de morts au Canada aussi. Et après, des trucs un peu plus rigolos, je trouve. Les chiens anti-chars, ça c'est les Russes qui ont essayé de faire ça, hein, pendant la Seconde Guerre mondiale. Donc ils ont dressé des chiens pour coller des bombes sous les chars. Bah, le problème, c'est que les chiens, ils ont appris avec les chars russes, hein, parce qu'il fallait bien les dresser. Et ben, les chiens, quand ils sont partis à la guerre, ben, ils ont mis ça, ils ont continué à mettre ça sous les chars russes. Ce qui n'était pas pratique du tout. Donc ça aussi, ils l'ont arrêté tout de suite. Hein. Ils ont dit, putain, ça marche pas. La bombe collante aussi. Alors ça, c'est anglais. Hein. Seconde guerre mondiale, toujours. Vous voyez, en fait, tous les pays ont fait leur connerie. Hein. Donc eux, ils ont inventé la bombe collante. C'est une bombe qu'on lançait sur les chars pour que ça colle sur le char et que ça fasse péter le char. Le problème, c'est que pendant la guerre, les chars, ils sont pas propres parce qu'ils ont testé ça, bien sûr, dans leur labo, mais sur des chars propres. Et quand ils ont commencé à vouloir lancer ça sur les chars, ben, les chars, ils étaient pleins de boue, pleins de merde, pleins de poussière, et la bombe, elle collait pas. Donc elle tombait et elle pétait souvent 10 mètres après que le char est passé. Et il y avait beaucoup de bombes aussi, à première vue, c'est ce qu'ils ont, qui collait bien aux mains. C'est-à-dire qu'elle collait quand même, la bombe, elle collait bien. Et les mecs, quand ils voulaient la lancer, ben, ils avaient du mal. Encore voilà, ils l'ont arrêté tout de suite, ça aussi. Alors, vous voyez, les grandes inventions de la Seconde Guerre mondiale, quand même, il y a eu des génies. Hein. On a eu des génies. Au niveau de génie aussi, au niveau... Parce que ça, c'était pour la guerre, mais la science aussi, elle en a créé des conneries, hein, on peut dire. Hein. Mais des choses, encore une fois de plus, assez incroyables. Ils ont quand même essayé ils l'ont fait en 1927, hein, c'est pas que dans les films. Ils ont pris des femmes et des singes, et ils ont voulu voir ce que ça faisait. Et ils ont fait le contraire aussi, hein. Ils ont pris des guenons et des hommes. Eh ben, le pire, c'est que ça a marché quelques fois, mais ils n'ont pas vécu longtemps. Mais ils ont essayé. Hein. Après, en URSS, pareil, en 1950, c'est pas si vieux que ça. Alors, Vladimir Predovich Domikov, en fait, lui, il a dit, tiens, je vais faire des chiens à deux têtes. Eh ben, il en a fait. Il a fait 20 chiens à deux têtes. Et ils ont vécu quelques temps et les deux têtes fonctionnaient quand même.
2: Ouais, deux fois plus de bouffe.
1: Ouais. Bah oui, c'est
2: quand même pour le même corps, c'est stupide.
1: Ça devait quand même, oui, ils devaient bouffer les trucs. Hein. Mais bon, il y avait qu'un estomac.
2: Hein. Donc, oui. Et s'il y en a un qui se goinfre, tu crois que l'autre va le laisser en disant non, j'ai assez.
1: Je sais pas.
2: Ouais.
1: Faudrait demander à Vladimir Petrovitch. Ça faudrait lui demander. Alors après, il y a eu aussi aux États-Unis dans les années 50. Alors ça, c'est la CIA quand même. C'est quand même des malades mentaux, hein, je trouve. En fait, ils prenaient des prostituées qui attiraient des clients dans des chambres spéciales et on leur donnait du LSD. Tout ça pour faire une étude, voir si le LSD et le sexe, qu'est-ce que ça changeait. Voilà. Pareil, ils ont arrêté assez vite car ils ont eu aucun, ça leur donne aucune donnée. En fait, première vue, ben ça changeait rien. Le mec il faisait pareil et la femme elle faisait pareil, sauf qu'il voyait des choses un peu bizarres partout. Voilà. Et donc, pareil, quand ils ont vu ça, ils ont été un petit peu plus loin, les Américains. Ils ont dit, mais putain, ce LSD, quand même. Donc, ils ont pris un éléphant. Ils lui ont mis 3000 fois la dose qu'on met à un être humain pour voir le résultat. Bah, le résultat, c'est que 20 secondes après, l'éléphant était mort. Ça a été très, très rapide.
0: C'est dommage.
2: Trop de... Ouais, c'est trop
1: de... Il faut savoir que le mythe de Frankenstein a réellement existé en 1903 en Italie, sauf que c'était pas le docteur Frankenstein, c'était Giovanni Aldini qui a pris des cadavres et qui a essayé de les faire revivre par l'électricité. Et en fait, à la fin, il s'est rendu compte que ça marchait pas parce que aussitôt qu'il débranchait, ben, le cadavre était mort.
2: Ils n'avaient pas le radium encore.
1: Ouais, ils n'avaient pas de radium du tout. Mais bon, tout ça, ça a été fait quand même. Je trouve que c'est assez bizarre, quoi. Pareil, en Suède, ils ont fait, c'est ce qu'on appelle l'étude de Vipholm. Alors ce mec, c'était un toubib dans un hôpital. Il a pris des gens, des cobayes. Hein, et ces gars, ils ont bouffé que du sucre, que des bonbons, que des friandises, pour voir ce que ça faisait sur les dents. Et effectivement, ça donne des caries. Effectivement, oui.
2: Il y a des choses, il faut vraiment vérifier quand même. C'est...
1: Ah, mais ça, c'est avéré.
2: L'intuition ne suffit pas.
1: Non, non. Ça, c'est quand même des trucs un peu avérés. Voilà. Après, sachez qu'il y a beaucoup de professeurs qui ont été leurs propres cobayes. Donc ça, on peut applaudir. Ouais. Parce que ils sont tous morts. Hein.
2: Ça, c'est... Oui, mais ça c'est de l'éthique au moins.
1: Mais ça c'est
2: on
1: de l'éthique.
2: Personne.
1: Voilà. Il faut savoir que pour soigner la fièvre jaune, le docteur Lazéar se l'est mis. Et grâce à ça, en étant très malade, mais en travaillant sous la maladie, il a trouvé la solution pour la fièvre jaune. Eh oui, il y en a qui n'ont pas eu peur. Hein.
3: C'est vrai que ça te fait bosser, quoi.
2: Oui, ils étaient surtout, ils étaient certains d'avoir le bon résultat. Alors, il s'avère qu'en fait, pas toujours.
1: Eh oui. Le docteur Barry Marshall a eu un prix Nobel, lui. Il travaillait sur les porcs. En fait, il travaillait sur le problème qu'on avait dans les intestins, dans les boyaux et compagnie, comment la gastrite, tout ça, comment on peut soigner ça. Donc, il comprenait pas bien ce qui se passait sur les porcelets, parce qu'ils pouvaient pas parler, les porcelets. Hein. Ah, ils pétaient et compagnie, hein, là, ils avaient la courante et compagnie, mais pas d'explication. Et ben, en fait, il s'est injecté tous ses problèmes en lui-même. Et grâce à lui, ben, il a étudié les bactéries qui causent les ulcères et il les a soignées. Mais il a été très malade, très très malade. Voilà, c'était juste pour dire quand même bravo à quelques personnes.
2: Mais ouais.
3: Oh, bravo.
2: Voilà.
3: Bravo.
2: Hein. La science, c'est mal.
1: Oui.
3: Et oui.
2: Science sans conscience n'est que ruine de l'âme.
3: Oh là là.
1: Alors attends, il répète ce que les autres ils disent. Attends, ça n'a pas de toi, ça.
2: C'est pas les autres. Je crois que c'est Boileau ou Lavoisier ou je ne sais qui.
1: Mais voilà, mais dis que ça vient pas de toi quand même.
2: Ah voilà. Les auditeurs et les auditrices savent que science sans conscience n'est que ruine de l'âme n'est pas de DJ Sandbernix.
1: Exactement. Allez, un peu de musique.
3: Oui, hein. Bah oui, ça, on arrive déjà à la fin de cette émission.
1: Mais qu'est-ce que ça passe vite.
3: Ah, ça passe super vite. Pour la guerre, je proposerais bien des tortues portes de grenades, un truc comme ça. Mmh.
1: Ouais.
3: C'est vrai qu'on n'a pas parlé des dauphins et des animaux.
1: Mais je t'en prie, Sam.
3: Bah voilà, oui, les dauphins ne sont pas nos amis. Combien de dauphins sont affublés de bombes et qui vaille dans les océans, à l'affût d'un sous-marin explosé. Hein?
1: Sans regarder le drapeau.
3: Sans regarder.
1: Rien du tout. Prête à l'affût.
3: Prête à l'affût. Prête à l'affûter. Voilà, voilà. J'espère que voilà, c'est important aussi, nos amis les animaux, de les engager aussi, pareil, que dans le combat avec nous, quoi.
1: Voilà. Mais moi, je suis pas d'accord. Moi, j'estime que si l'homme veut tuer un homme, qu'il le fasse lui-même. Et surtout, qu'il ne demande pas à quelqu'un d'autre d'aller le faire à sa place. Aussi.
3: Ah.
1: Ouais.
3: Laissez les animaux en dehors de tout ça. Sale chien d'humain.
1: Exactement. Racaille.
3: Racaille, merde. Alors, comment conclure cette émission?
2: En musique, bien évidemment.
3: Bien sûr qu'on a la dernière musique. Mais voilà, on pourra retrouver Juan au marché. Voilà, moi je fais de la promo.
1: Attention, pas de pub sur RPH.
3: Pas de pub sur RPH. Et chez lui.
1: Ouais.
3: Non, ouais. Voilà, allez le voir quand même. Et voilà, et Bertrand, est-ce que tu vends des vinyles en ce moment ou...
2: Non, je ne vends pas de vinyles. Oh, je souhaite de bonnes vacances à toutes et à tous. Et un bel été. Demain, il pleut.
1: Enfin,
3: à l'heure où on écoutera cette émission, c'est vrai qu'il pleuvra. Et voilà. Ça, c'est beau. Voilà, ça a été enregistré au fleuron de l'été, sous une belle chaleur.
1: Voilà.
3: C'est important de se réunir tous ensemble pour faire notre petite émission, notre petite sauterie humaine.
2: C'était un plaisir.
1: Comme d'habitude.
3: C'était un vrai plaisir et bon, on se retrouve à la rentrée, tout ça, quoi. Hein.
1: C'est quand la rentrée?
3: C'est quand la rentrée? C'est jamais.
1: C'est quand?
3: Est-ce que je vais rentrer moi? De septembre?
1: Ah, la rentrée, septembre, voilà. Ouais. En septembre.
2: Début septembre, allez, soyons fous.
3: Peut-être qu'il y aura une petite semaine de retard, quoi. Le temps qu'on mette les programmes en place, tout ça, quoi. On se dit à partir du 10 septembre.
1: D'accord.
3: Allez, et on termine, bien sûr, par un groupe.
1: Un petit groupe que nous avons été voir, qui nous fait toujours du bien.
3: Ah oui, yeah, oh yeah. C'est clair, Hightown, et on se retrouve demain à 7 pour le RPH.
1: Sound System.
2: Dimanche,
1: Non, c'est
2: demain. Ah oui, c'est demain.
3: C'est demain.
1: Et c'est où? Oh.
3: Dancing.
1: Oh, Dancing.
3: Dancing. Des bisous
1: à toutes et à tous. Merci. Amusez-vous bien, prenez soin de vous.

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0: il n'est pas nécessaire de comprendre une chose pour qu'elle fonctionne. Comme par exemple la pousse de vos cheveux. Vous ne savez pas comment ça fonctionne, vous n'y pensez même pas, et pourtant, à moins que vous ne soyez chauve, vos cheveux poussent. Par contre, si à chaque seconde vous vous répétiez constamment « j'ai peur que mes cheveux ne poussent pas, j'ai peur que mes cheveux ne poussent pas », il y a fort à parier que cela finirait par vous angoisser tellement que cela perturberait la pousse de ceux-ci.
1: Une petite

0: Il est minuit à Saint-Gaudens, 11h au Kamtchatka.
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Boum, boum, voici le médicament Hugo, je suis l'Alexandrin pharmaceutique. 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

Ce travail étant inconscient, il est fort probable que consciemment, vous ne compreniez pas tout. Et c'est tant mieux,

0: Il est 1h à Bonifacio, 4h30 à Pondichéry.
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1: Il est 2h à Maastricht et 20h à La Havane.
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